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4: Allez-y, mesdames, bonjour, bonjour. Enchanté. Alors bonjour à toutes et tous, parce qu'il y a un monsieur avec nous. Je suis Debord Eric, je suis pâtissier sur Brive-Charensac. Le but du jeu, c'est qu'on va faire une recette ensemble et surtout que vous puissiez la refaire chez vous tout en vous faisant plaisir.
5: L'objectif aujourd'hui, c'est qu'on se rencontre tous ensemble pour discuter du bien manger, de l'alimentation équilibrée et voir un petit peu ce qu'on peut mettre en place dans son quotidien pour bien s'alimenter. Voilà. Je suis diététicienne nutritionniste en libéral à la maison de santé de Langogne.
4: Donc, on est parti pour faire un cake pomme-carotte, d'accord? Le but du jeu, c'est un dessert sucré qui allie les fruits et les légumes. Je laisserai ma collègue diététicienne vous en parler mieux que ça. Mais l'avantage, c'est que ça peut permettre aux enfants, petits-enfants, de manger des légumes sans s'en apercevoir. Alors, on va partir sur de la carotte. Des sables. La carotte des sables, l'avantage, c'est que sa peau est très sucrée. Nous allons prendre 170 g de carottes. Donc, on va les éplucher et on va les râper. Et en même temps, il va me falloir quelqu'un qui va m'éplucher les pommes.
6: Yes, yes. On va le voir qui va plus vite.
7: Les pommes par-dessus la carotte avec,
4: oui, mélanger. Oui, exactement. On peut mélanger les deux. Ouais, il faut prendre des pommes assez sucrées aussi. C'est des golden. Pendant ce temps, dans un saladier, nous allons mettre tous nos ingrédients secs, c'est-à-dire notre farine, notre levure, notre sucre. Et dans un autre saladier, nous allons mettre tous nos ingrédients mouillés. C'est-à-dire, si je regarde bien, il me faut de l'huile, il me faut des œufs.
8: Alors, farine, 195 grammes, c'est précis. Hein.
4: Ah, bon, 100 grammes de sucre blanc, nous allons le trouver, il est ici. Nous allons mettre nos matières sèches à se mélanger ensemble. Pourquoi j'ai mélangé mes œufs et mon huile ensemble? Pourquoi j'ai pas dit, tiens, on mélange tout directement dans la matière sèche? Pour pas qu'il y ait de grumeaux, pour que ce soit beaucoup plus fluide. J'ai mis, pendant ce temps que je fais tourner mes ingrédients, j'ai mis à préchauffer mon four à 180 degrés. D'accord?
9: Non, mais c'est pas un mémori.
5: C'est pas un mémori? Oh non, même pas. C'est encore plus dur. Alors, messieurs, dames, on se retrouve aujourd'hui pour parler de l'équilibre alimentaire et des familles d'aliments. Donc vous avez des images devant vous. Il vous faut les trier par famille d'aliments. Par exemple, les fruits avec les fruits, les légumes avec les légumes, et je n'en dirai pas plus, voilà.
10: C'est un produit laitier.
11: Mais déjà, il faut enlever tout ce qu'on connaît.
9: Sans là-bas.
12: Là. Est-ce qu'on met du chocolat avec le sucre?
9: Oui. C'est quoi ça?
13: Les chartes et des carottes?
5: Ça, ce sont des abricots secs.
11: Fruits secs. Ah. Je sais pas où ça va.
12: Ça, les céréales, on le met avec le pain.
14: Oui, le pain, on peut le mettre avec les céréales.
12: Les fromages, t'avais des fromages là-bas?
9: Oui, on a des fromages.

0: quelque part, je sais pas.
1: Là, que vous avez fait, il faut que vous ayez sur la table 7 familles d'aliments.
2: Alors, on va faire
3: les légumes, c'est bon.
2: Les boissons.
4: Oui, fruits
2: et légumes. Tiens, voilà.
0: Les boissons.
3: Voilà, ça c'est bon. Ouais. Les féculents.
2: Mais les féculents, on va mettre les pommes de terre,
3: voilà.
2: Les féculents.
5: Les produits laitiers,
0: on a les produits
5: donc,
0: laitiers,
5: c'est bon.
0: Donc
5: le miel, c'est un produit sucré aussi.
1: C'est pas incohérent non plus.
5: La glace aussi.
1: Lorsque vous mangeriez un hamburger, par exemple, ou une pizza, ou dans votre présentation, ça fait partie de quelle famille d'aliments? Est-ce qu'on va le mettre plutôt dans les protéines ou dans les féculents? Une pizza faite maison, moi, je trouve pas que ça soit déconnant dans un équilibre alimentaire, hein, parce que ben il y a le féculent, la pâte, dessus on met des légumes, on met du produit laitier avec du fromage, on mange ça accompagné d'une salade, ça peut contribuer à un équilibre alimentaire. Hein. On peut faire la pizza avec du chou-fleur. Par exemple, les personnes qui sont intolérantes au gluten et qui ne peuvent pas manger de farine, elles peuvent faire leur pâte à pizza à base de chou-fleur râpé. On extrait l'eau, on presse dans un torchon et on étale et ça fait une pâte, un fond de pizza.
5: D'accord.
1: Ok, donc maintenant, on va mettre les images les unes à côté des autres, s'il vous plaît, par famille d'aliments. Et puis, on va regarder s'il y a des erreurs ou pas. Donc, dans la famille fruits et légumes, il y a une image qui me dérange. Et effectivement, c'est le verre de jus de fruits. Et vous, vous mettiez plutôt dans les produits boissons. Eh bien, les jus de fruits, depuis 2017, ils sont rentrés dans la catégorie des sodas. On le met dans les produits sucrés.
2: Ah, sucré.
1: Ça veut dire que les sodas, c'est une boisson parce qu'on la boit, effectivement, mais en termes d'apport, ça apporte que du sucre. Que du sucre. Donc, dans les fruits et légumes, qu'est-ce que ça nous apporte, cette famille d'aliments, pour notre santé?
2: Des vitamines.
1: Des vitamines, des fibres.
2: Des minéraux.
1: Des minéraux. Les fibres, pourquoi c'est intéressant pour notre santé?
2: Pour le transit intestinal.
1: Qu'est-ce que ça nous apporte, les fibres, dans notre alimentation? Ça permet de réguler le sucre et le cholestérol. Quand on va manger des fibres, les fibres vont se plaquer à la paroi de l'intestin, les aliments arrivent et ça va faire comme un maillage et les aliments vont passer plus lentement dans le sang. D'accord ? Donc du coup, ça va ralentir l'absorption du sucre et du cholestérol. Donc les fibres, c'est plutôt intéressant d'en avoir dans son alimentation. Ensuite, une autre famille d'aliments, vous êtes sûr. Donc on a fait la famille des fruits et légumes, la famille des boissons. Je suis OK avec vous. Ensuite,
2: le sucre.
1: Famille des produits sucrés. Alors là, je crois que vous les avez tous bien identifiés. Hein. En ce qui concerne le Nutella, c'est du gras, du sucre. Et un petit peu de noisette et du chocolat. Hein. Un petit peu, hein. Quand on regarde les ingrédients, vous allez être surpris. Hein. C'est les premiers ingrédients qui comptent souvent. Et la noisette, elle est tout au fond, bien loin, et en pourcentage très très faible. Une astuce pour faire un Nutella maison? Purée de noisette que vous achetez en magasin bio, ou purée d'amande? Vous faites fondre un petit peu de chocolat noir ou chocolat au lait, au bain-marie, et vous mélangez votre purée d'oléagineux, hein, d'amandes ou de noisettes, avec le chocolat, et vous tartinez ça sur du pain complet. Vous verrez, croyez-moi, vous allez vous régaler. Ça, ce sont...
2: C'est des cacahuètes?
1: Noix, amandes, noix de cajou.
3: Ah, c'est bon, ça.
1: C'est très bon, ça.
3: C'est très bon, ça, il faut en
2: c'est
3: manger.
2: C'est des fibres, alors
3: peut-être... Eh bien, c'est dans les...
2: Non.
1: Qu'est-ce qu'on fait à base de noix?
3: De l'huile de noix.
1: Donc,
2: dans les matières grasses.
1: C'est plutôt dans les produits gras.
2: Il en faut un peu, mais pas.
1: Ça, il en faut combien par jour?
2: Une poignée.
3: Normalement, il faut manger une poignée.
1: Très
3: d'amandes
1: bien.
3: D'amandes ou de noix.
1: C'est dans les nouvelles recommandations, il faut une poignée de fruits à coque par jour. C'est très bon pour le système cardiovasculaire et c'est riche en oméga 3 aussi. Donc, bingo. Ça, c'est super.
5: Voilà. Je vais verser mes noix dans mon mélange. Un dernier coup de robot. Et après, je pourrai dresser avec ma poche, avec ma cuillère, avec, allez, on va dire, mon sac congélation si je veux. Mais l'avantage de travailler avec une poche, c'est que vous aurez beaucoup plus de facilité dans le travail qu'à la cuillère et beaucoup plus proprement. Je vais dresser, je vais mettre ma pâte dans les moules, voilà. Et ensuite, je pourrai enfourner. Alors, on va faire des sortes de petits cannelés. vous prenez votre poche. Vous pouvez prendre un sac congèle. Vous n'êtes pas obligé d'acheter une, sac, une poche. Vous retournez. D'accord ? Comme un bras de chemise, comme une veste, tout. Comme ça, vous avez bien votre main qui est en sécurité en dessous et toute propre. Je prends une petite douille, au pire. Si vous n'en avez pas à la maison, je vous dis bien, vous n'êtes pas obligé de la prendre. Je ferme. Et ensuite, je n'ai plus qu'à appuyer comme une seringue, comme une infirmière. Je vais vous les laisser finir de garnir. Attention, la plaque est chaude. Nous allons le mettre à 180 degrés. Alors, 180 degrés pendant 20-25 minutes. Tout dépend de la grosseur de vos gâteaux. Bon, ben voilà, j'espère que ça vous a plu. C'est facile ?
2: Ouais, c'est facile.
5: C'est simple. Et vous voyez, là, j'ai fait 35 mini cannelés avec ma recette. Donc, voilà, vous avez de quoi régaler les petits-enfants.
1: Alors, je vais vous mettre au boulot en pratique. Je vais vous imposer un aliment et vous allez devoir me composer un repas équilibré avec. C'est bon ? Un petit déjeuner équilibré, messieurs, dames, s'il vous plaît.
2: Un petit déjeuner.
1: Avec des viennoiseries.
4: Ça, c'est sucré, déjà.
2: Ah, mais bah, du coup,
4: on va mettre... Qu'est-ce qui manque, là, alors ? Est-ce que le pain, tu vas pas le manger seul ?
2: Du fromage ?
6: Ouais. Non, de pain.
2: On n'a pas de pain. Non, j'ai
4: du pain. Et du miel ?
2: Ah oui, avec du miel.
4: Avec du miel.
1: Alors, vous nous présentez votre petit déjeuner.
4: Alors, on a rajouté un laitage.
1: D'accord, pour quelle raison ?
2: Pour avoir du calcium, pour avoir des os solides.
1: Oui, d'accord, calcium. Pour avoir du calcium.
4: Ensuite, donc,
7: une boisson.
1: Une hydratation.
7: Un fruit, plutôt qu'un jus de fruit.
4: Un fruit, ouais.
1: Très bien, pour quelle raison ?
7: Parce que le jus de fruit contient plus
4: pour les
7: de
4: fibres,
7: sucre.
2: Il y avait déjà beaucoup de sucre là.
1: Oui, et qu'on a des fibres aussi, tout à fait.
7: Et ensuite, on a rajouté un peu de pain.
4: Un peu de pain, puis du miel.
1: Pourquoi vous avez rajouté du pain ?
2: Pour avoir des féculents.
1: Est-ce qu'on a quand même, malgré tout, des féculents sans mettre le pain ? Malgré tout.
2: Un petit peu dans, les...
1: ouais.
2: dans
4: là,
2: le croissant.
4: Donc on peut enlever le pain, alors.
1: Ouais, moi je l'enlèverai. Et du coup, je ne mettrai pas le miel, car nous avons du sucre ici et également du sucre là.
4: Ça,
1: c'est un petit déjeuner qui est bien équilibré. Moi, personnellement, si je mange une seule viennoiserie le matin avec un café, j'ai faim au bout d'une heure et demie.
2: Voilà, c'est pour ça qu'on a mis le pain pour avoir des féculents.
1: Ouais. Ce qui est intéressant, c'est que le produit laitier va vous apporter des protéines. Et les protéines, elles vont vous permettre d'avoir cet effet-là, comme vous dites, de stabilisation et de satiété. Donc, le produit laitier associé à la viennoiserie va permettre de vous caler, de vous rassasier. Et le fruit, enfin, ça va être la même chose, il va avoir le même effet, car il y a de la mastication, il y a des fibres, et du coup, ça va avoir un effet satiétogène. Donc là, c'est bingo, petit déjeuner équilibré, je viens petit déjeuner demain matin.

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0: dis-moi, on est bientôt arrivé à la grotte.
1: Bientôt, t'inquiète. Aïe, on est arrivé. Fais gaffe, c'est pas éclairé. Allume tes lampes et c'est parti.
0: Ouais, je suis pas assurée, mais quand même excitée.

0: Comment elle s'appelle ta grotte déjà ?
1: La grotte de la Bourboule. D'ailleurs, tu me fais penser à la légende du même nom. Il y a 50 ans environ, un garçon de 10 ans a disparu ici. Apparemment, il était déjà de la taille d'un adulte. À l'époque, on ne l'a jamais trouvé dans ce gargantuesque réseau qui s'étend sur plusieurs kilomètres à la ronde sous la surface. Depuis lors, on peut parfois entendre des pleurs d'enfants par-ci, des murmures par-là, plus rarement des couinements de rats paniqués, suivis de sinistres bruits de mastication. Plus rarement encore, on peut voir deux points lumineux dans l'ombre, quand la lune brille au plus haut dans le ciel, bien ronde, tiens comme ce soir.
0: C'est flippant! Dis-moi que c'est fini ton histoire, c'est pas drôle!
1: Eh non, pas de chance, car le plus flippant, c'est que des gens disent avoir vu dans cette grotte une créature filiforme de 4 mètres de haut, se faufilant partout, à la peau pâle comme un cadavre.
0: T'as entendu? Eh, regarde, il y a deux points là-bas qui s'approchent en plus. Attends une minute. Sacré nom de ton rampant, c'est un chat blanc. Il faut vraiment que je change ma frontale. Elle commence à flancher.
1: Bah tu vois, y a rien à craindre. Allez, on s'enfonce.

psicológico.

0: Bravo à vous, merci. Alors, après ce petit rondo de l'espace, voici une valse à 8 ans de l'espace. Voilà, elle s'appelle Genèse.
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0: Picasso. Ça vous dit quelque chose, n'est-ce pas? Dali aussi, j'imagine. Et peut-être même Lorca ou Buñuel, de grands artistes et intellectuels espagnols du début du XXe siècle. Mais alors, seriez-vous capable de nommer des figures féminines espagnoles qui auraient, elles aussi, marqué cette même période? Non? Bizarrement, ça ne m'étonne pas plus que ça. Et pourtant, elles ont bel et bien existé. Laissez-moi donc vous raconter l'histoire de la Residencia de Señoritas, traduisible en français par la Résidence des Demoiselles, qui, de 1915 à 1936, a accueilli de très nombreuses femmes pour leur donner une éducation universitaire. Fondée par l'impétueuse Maria de Maeztu, cette école a réuni sur 20 ans de nombreuses étudiantes, toutes plus audacieuses les unes que les autres, à une période où l'éducation approfondie du genre féminin était bien rare, voire même inexistante. Elles sont tellement nombreuses à y avoir étudié ou à y être allées pour assister à des conférences ou des réunions féministes que j'ai décidé de vous parler de quatre d'entre elles. Il s'agit de Victoria Kent, Juana Moreno Sosa, Clara Campoamor et Josefina Carabias.
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Qu'est-ce que t'as inventé là? 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

victime d'une publicité qui, en île Maurice, disait qu'il y a beaucoup de travail en France. On est venu en France. Au lieu de trouver ce travail, c'est plutôt des flics qu'on a trouvés.

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0: contre la disparition de l'attention, contre la disparition du sourire. Je lutte contre la disparition de choses qui n'ont aucun prix, mais dont la valeur est absolue.
1: Camus m'a d'une certaine façon aidé à vivre, à supporter de vivre. C'est pas facile de vivre. Il y a des cigales.

0: Au Café des Arts, c'est le rendez-vous des curieux, des créatifs, des amoureux des lettres et des notes. Au Café des Arts, on prend le temps de se connaître, se découvrir, se questionner et s'écouter aussi. Le temps d'un verre, d'une rencontre, le temps d'un livre. Ce soir, avec Nicolas et Thomas, à la technique, nous sommes en compagnie de Émilie Mandard.
1: Bonsoir.
0: Et de Pierre Belmont, pour les notes. Et pour nous laisser le temps de passer commande, on va s'écouter un premier morceau. C'est un morceau de Dodd, qui est un groupe de Saint-Pierre-et-Miquelon que j'ai découvert il y a quelques mois, qui aime aussi beaucoup les mots, qui met en musique des textes de Baudelaire, de Camus encore, et de très belles compositions. Et on va s'écouter « Automne » de Dodd.

0: Et nous revoilà sur l'antenne de Radio Campus Clermont 93.3 avec Émilie et Pierre. Émilie, rebonsoir.
1: Bonsoir.
0: Ça va, tu es bien installée?
1: Oui, très bien, merci.
0: Alors, on va parler de toi, puis on va parler aussi de ton livre. Moi, j'aimerais savoir comment tu es arrivée à l'écriture, comment tu as eu cette envie, en fait, d'écrire un livre, parce qu'on écrit tous quand on est tout petit, des petits poèmes, des petits trucs comme ça, mais jusqu'à écrire vraiment.
1: Alors, je n'ai pas souvenir d'avoir écrit quand j'étais vraiment petite, lu beaucoup. J'étais tout le temps fourrée à la bibliothèque, aussi bien à l'école qu'après au collège. Le CDI, j'y étais fourrée tout le temps. Et par contre, au lycée, bizarrement, le CDI m'attirait beaucoup moins parce que les livres qu'il y avait ne m'intéressaient pas. C'était de la littérature classique et ce n'est pas ce que j'avais envie de lire.
0: D'accord.
1: Donc, je lisais par d'autres moyens, je découvrais des livres autrement. Et au lycée, c'est là que j'ai commencé à écrire. Et j'ai écrit un premier texte qui s'appelait Flashback, qui commençait comme celui-ci, avec la même phrase, bon, que j'ai retravaillée depuis parce qu'elle n'était pas aussi bien formulée. Mais ce n'était pas du tout la même histoire que celle que je raconte dans mon roman actuel. Mm-hmm. Et voilà, c'est parti de là. Et puis, ça a dormi pendant des années et des années dans l'ordinateur. J'ai eu de nouveau envie d'écrire quand je suis tombée enceinte la première fois. Je ne sais pas, le fait d'être arrêtée à la maison, avoir rien d'autre à penser, ça a dû me libérer aussi l'esprit de plein de choses. Et donc, c'est là que j'ai commencé à avoir envie de nouveau d'écrire. Et c'était cette phrase, je voulais vraiment partir de la première phrase de cette histoire pour écrire quelque chose. Donc, j'ai commencé déjà de réfléchir à ça. Et puis, le temps a passé sans que j'en fasse quoi que ce soit. Et puis, dans mon travail, il y a eu une période où ça a été un peu difficile et où, du coup, il a fallu que je fasse pause. Et ça a été le déclencheur. Et là, je me suis dit, c'est le moment de faire ce que tu as vraiment envie de faire. Mmh. Et donc, là, je me suis dit, je me pose et je réfléchis vraiment à cette histoire, parce que cette phrase me hantait. Et donc, c'est parti comme ça, d'écrire Flashback.
0: C'était quoi tes sources d'inspiration, les livres que tu lisais en fait?
1: Je lis beaucoup, je lis beaucoup de romans policiers, de polars. Alors j'ai commencé avec Agatha Christie. Je me souviens, le premier Agatha Christie que j'ai lu, c'était Les Dix Petits Nègres, parce qu'on l'avait lu au collège. Ouais. Mais déjà avant, je lisais des romans un peu policiers pour les plus petits, etc. Donc c'était vraiment ça. Ce que j'aime beaucoup, alors j'aime beaucoup Harlane Coben, j'aime beaucoup Michel Bussy aussi, et j'ai découvert un auteur britannique, c'est Peter James, ouais, qui a écrit toute une série avec un commissaire. Mm-hmm. Alors plus ça va et moins j'apprécie, parce que c'est un peu toujours la même chose, mais voilà, c'est des choses comme ça qui m'inspirent. Et ce que j'aime bien, c'est le petit côté à la fin où on se fait avoir par l'auteur.
0: Ouais.
1: Donc c'est ça que j'avais envie aussi d'essayer de faire, parce que c'est quelque chose que j'aime bien. Donc
0: Agatha Christie, elle est pas mal aussi.
1: Elle est très forte pour ça.
0: Ouais, ouais.
1: Donc voilà.
0: Et l'inspiration des deux personnages principaux, Anaïs et Thomas?
1: Il y a bien un petit peu de mes proches. Alors c'est pas forcément eux que j'ai puisé le plus dans mon entourage.
0: D'accord.
1: Étrangement. Alors, ouais. Anaïs, il y a certainement des petits traits qui me correspondent. Il y a des petits passages où, en effet, ça a été aussi un moyen pour moi d'exulter certaines choses. Mm-hmm. Mais ce n'est pas eux dont je me suis le plus inspirée avec mon entourage. Étrangement.
0: D'accord.
1: Eux, ils sont plus venus après.
0: Ouais. Sur les personnages secondaires, un petit peu.
1: C'est ça.
0: Et le fait que ça se passe à Clermont, c'est quand même quelque chose qui pour moi, en tout cas, la lecture a été vraiment un plus. C'est assez génial d'avoir une histoire qui se passe à Clermont. On connaît les rues, on connaît les quartiers, etc. C'était important pour toi?
1: J'avais envie d'écrire sur un lieu que je connais pour être sûre de ne pas raconter n'importe quoi, en fait.
0: Ouais.
1: Donc, du coup, je voulais vraiment... c'est là que j'ai grandi, donc j'avais envie qu'il y ait un
0: petit peu... Ça se prête bien, Clermont, quand même, pour des histoires comme ça.
1: Tout à fait.
0: Carrément, ouais. On va s'écouter un petit morceau de musique, faire une petite pause. Et ça, c'est un morceau que tu as choisi, en fait. Et c'est un morceau de U2, Song for Someone.
1: Oui.
0: Est-ce que tu peux nous expliquer ton choix?
1: Alors, parce que dans mon roman, il y a un personnage qui est en prison. Et en fait, c'est une musique que j'écoutais... à l'époque où j'écrivais Flashback, parce que j'aime bien écouter de la musique en écrivant. Et en fait, le clip montre un monsieur qui est en train de sortir de prison. Et en fait, du coup, voilà, ça m'a inspiré certaines choses du roman. Okay. Et du coup, voilà, c'est une musique que j'aime bien. Et puis, j'aime beaucoup le groupe U2.
0: D'accord. Alors, on va se faire une petite pause musicale.

0: Et nous revoilà à l'antenne sur Radio Campus Clermont 93.3 et toujours avec Émilie et Pierre. Flashback, est-ce qu'on peut le préciser, c'est en auto-édition?
1: Oui, tout à fait.
0: Est-ce que ça a été un choix pour toi ou est-ce que t'as voulu essayer en fait sur des maisons d'édition? Ton choix, c'était vraiment d'avoir cette liberté-là en fait?
1: Alors j'avais essayé une première maison d'édition, mais sans grande conviction. Parce que je sais que c'est difficile d'arriver à les convaincre. Et puis, en fait, c'est une rencontre qui m'a parlé de l'auto-édition, notamment avec la plateforme que j'utilise. Et, et du coup, en fait, je me suis rendu compte de la facilité avec laquelle je pouvais le faire. Et puis, d'une certaine liberté, finalement, parce que je dois de compte à personne, à part moi-même. Ouais. Et puis, je gère ma promo comme je veux. Alors, c'est sûr que ça prend du temps, c'est pas simple. Et puis, comme je fais pas ça pour me nourrir, on va dire, c'est vraiment pour le plaisir, je me dis, si j'en vends pas, c'est pas grave. Voilà, j'avance à mon rythme.
0: D'accord.
1: Voilà.
0: Ok, ok. Et il y a un autre projet de livre?
1: Oui. c'est sûr que là, pour Flashback, je suis assez contente parce que pour l'instant, j'ai des retours assez positifs des lecteurs et des chroniqueurs auxquels j'ai fait appel pour le faire découvrir aussi. Et donc, ça encourage pour la suite. Puis les idées ne manquent pas. Donc oui, je suis en train de préparer un deuxième roman.
0: Ce sera de nouveau un roman policier?
1: Oui. D'accord. De nouveau un roman policier et de nouveau dans le Puy-de-Dôme.
0: D'accord, ok. Et un nouveau bébé?
1: Non, ça, les bébés, c'est fini.
0: Alors moi, j'ai entendu dire qu'en fait, c'était hormonal, la créativité, apparemment. C'est vraiment, ça vient des hormones et tout ça. Donc, c'est peut-être pas spécialement étonnant que tu aies fait ton livre quand tu étais enceinte.
1: Le truc, c'est que j'ai eu l'idée de me remettre à écrire pour ma première grossesse. J'ai commencé à écrire Flashback. Pendant la deuxième grossesse. Donc, il y a peut-être un lien.
0: Je pense que c'est hormonal, effectivement. Est-ce qu'il y a des salons de prévus, des ateliers d'écriture ou d'autres choses, d'autres activités?
1: Alors, j'ai un salon qui est prévu. J'ai encore oublié la date et pourtant, j'arrête pas de regarder sur mon calendrier. C'est au mois d'octobre, si je ne dis pas de bêtises. C'est le salon de Borgard-Vendon. Donc là, c'est eux-mêmes qui m'ont contactée pour m'inviter. Donc, j'étais assez contente.
0: On peut retrouver la date sur ton Facebook, peut-être?
1: Alors, pas encore. Je n'ai pas encore publié à ce sujet. Mais oui, bientôt, je vais faire une publication. Et puis, sur le site de l'association, dont j'ai malheureusement, désolée, oublié le nom, ils vont donner la liste des auteurs qui vont être présents sur ce salon.
0: D'accord. C'est important pour toi, les salons, pour faire des rencontres de tes lecteurs?
1: Oui, ça permet de rencontrer les lecteurs, de pouvoir échanger et raconter un peu ce qu'on fait, etc. Et puis, c'est toujours intéressant quoi, de rencontrer les personnes qui lisent nos romans. Ce qui me manque un petit peu à chaque fois, c'est le retour. Le fait que finalement, on les voit sur le salon et après, on les revoit plus. Ouais. Et on ne sait pas forcément ce qu'ils ont pensé du roman. C'est le seul petit truc qui me manque.
0: D'accord. On va s'écouter un deuxième morceau que tu as choisi, qui est Calogero, le portrait. Est-ce que tu peux nous raconter un petit peu
1: Alors, c'est l'histoire d'un petit garçon qui est orphelin.
0: Voilà. Donc, du coup, il y a un écho avec la...
1: Il y a complètement Anaïs, un écho. Alors, roman. Plus avec Thomas, en fait. Ah. Parce que voilà, l'idée, c'était... c'est vraiment cette chanson-là qui m'a inspiré le personnage de Thomas.
0: D'accord.
1: Avec le fait que... Alors, il le découvre plus tard dans le roman, mais voilà, l'idée de ce petit garçon qui, finalement, n'a pas connu ses parents, n'a pas connu sa maman, etc. Donc, voilà, D'accord. C'est ça qui m'a inspiré, okay. Surtout Thomas.
0: Alors, on va écouter Calogero, le portrait.

0: Et nous revoilà sur Radio Campus 93.3. On va, s'il n'y a pas de questions dans le public, Alors moi j'ai une question, c'est quel est le dernier livre que tu as lu ou celui que tu es en train de lire en ce moment ?
1: Alors actuellement je suis en train de lire « Ta deuxième vie commence quand tu comprends que tu n'en as qu'une », je crois, c'est à peu près ça, c'est Raphaël Giordano je crois.
0: D'accord, ok.
1: J'avais envie de changer de ce que je lis d'habitude.
0: C'est un programme.
1: C'est ça.
0: Alors du coup, je vais proposer en fait à chaque émission à l'auteur de lire des petits passages de son bouquin pour donner envie de lire sans dévoiler toute l'intrigue. Et tu as choisi deux passages.
1: Oui.
0: Donc est-ce que tu peux déjà nous décrire le premier passage, la raison de ton choix ?
1: Alors c'est le début. Là où tout commence,
0: simplement.
1: Tout simplement pour planter un peu le décor. Et puis parce que vous allez voir qu'il permet de rentrer relativement vite dans le vif du sujet.
0: D'accord.
1: Voilà. Prologue. Lorsqu'on se retrouve face à la mort, il paraît que l'on voit défiler le film de sa vie devant ses yeux. C'est vrai. Tandis qu'Anaïs sentait le froid du canon contre sa nuque. Elle jeta un dernier regard vers celui qu'elle aimait et qui venait de fermer les yeux, peut-être pour toujours. Attendant qu'arrive son tour, elle laissa les images de son passé la submerger. Comment cette jeune avocate de 27 ans avait-elle bien pu se retrouver dans cette situation ?
0: Et le deuxième passage ?
1: Si je devais le résumer, ça serait par un face-à-face chargé d'émotions. Chapitre 7. La première fois qu'Anaïs avait rendu visite à son père en prison, elle ne savait pas à quoi s'attendre. Elle était désorientée et ressentait énormément de colère. Cette fois-ci, elle avait honte. Le doute sur la culpabilité de Marc s'était installé dans son esprit et elle commençait à s'en vouloir de ne pas avoir répondu à ses sollicitations. Elle craignait même qu'il la rejette et ne refuse de la voir. Voilà pourquoi elle avait insisté pour que Thomas fasse la demande de parloir en son nom. Dans le couloir menant à la salle des visites, Anaïs et Thomas croisèrent un homme. Lorsque le visiteur aperçut la jeune femme, il lui adressa un grand sourire. Intrigué, Thomas lui demanda si elle le connaissait. « Absolument pas. Pourquoi t'a-t-il souri ? Je ne sais pas. Il m'a sûrement pris pour quelqu'un d'autre. » Marc était assis à la même table que dans le souvenir de sa fille. Les années de prison avaient encore un peu plus marqué son visage depuis leur dernière rencontre. Ses rides s'étaient creusées et ses cheveux grisonnés. Lorsqu'il vit Anaïs s'approcher, son visage s'illumina. La jeune femme, elle, sentit une boule se former dans son ventre. Qu'allait-elle bien pouvoir lui dire ? Heureusement, la présence de Thomas l'a rassurée. Il saurait trouver les mots pour l'interroger. « Bonjour, papa !» Anaïs se surprit à l'appeler ainsi, mais cela lui était venu naturellement. Marc se leva pour la prendre dans ses bras, mais se ravisa au dernier moment, se contentant de lui rendre son bonjour avec un sourire tendre. Il se tourna vers Thomas, qui lui tendit la main. « Papa, je te présente Thomas Langlois. Il est journaliste à la montagne et aurait quelques questions à te poser. » Marc tiqua en entendant son nom. « Thomas ? Le fils de Philippe et Sophie ?» Le jeune homme hocha la tête. « Alors, comme ça tu es devenu journaliste ? Je me demande bien comment tes parents ont réagi. Surtout ton père, qui ne porte pas vraiment cette profession dans son cœur. » Je n'ai plus vraiment de contact avec mes parents, mais ma mère a dû vous en parler. Tu peux me dire tu, je te rappelle que je suis ton oncle. Je n'ai plus aucune nouvelle ni de ma sœur ni de Philippe depuis mon inculpation. Ils ne m'ont jamais rendu visite. Ni coup de fil, ni lettre. En même temps, être le meilleur ami d'un meurtrier alors qu'on s'apprête à devenir magistrat, ça fait mauvais genre, ajouta-t-il d'un ton ironique. Assez parlé des choses qui fâchent. Si vous me disiez ce qui vous amène tous les deux. On voudrait que tu nous racontes ta version de l'affaire, répondit sa fille. À quoi bon, après toutes ces années ? Aux yeux de la justice, je suis coupable de meurtre et ma parole n'a plus grande valeur. Thomas pense que tu es innocent. Et toi, tu en penses quoi ? Anaïs baissa les yeux. Thomas se lança alors dans les explications concernant son enquête et ses possibles liens avec la mort de Christelle Moulin. On aimerait que tu nous racontes toute l'histoire depuis le début. J'ai besoin de savoir. Et s'il y a quoi que ce soit qui permet de prouver que tu es innocent, je veux le trouver. Pour maman. Marc ne pouvait refuser cela à sa fille, d'autant qu'il attendait depuis longtemps de pouvoir le faire. Thomas sortit un carnet. Acceptes-tu que je prenne des notes ? Sans la présence de mon avocat, ironisa son oncle. Tu peux considérer qu'il est en face de toi, répliqua Anaïs. Marc croisa son regard et se sentit rempli de fierté. Il se replongea dans son passé et démarra son récit.
0: Ça donne envie, Pierre ?
2: Tout à fait.
0: Tu lis des romans policiers ? Une histoire
2: passionnante.
0: Tu lis des romans policiers, Pierre ?
2: Je lis peu, en fait. J'aime beaucoup la littérature anglaise, donc je, au hasard des romans, des petites trouvailles dans les brocantes ou autres, voilà, j'achète ce genre de livre qui peut être soit un policier, soit un roman.
0: D'accord. On peut rappeler que Flashback, en fait, c'est un roman policier, mais sur fond d'histoire familiale.
1: Tout à fait.
0: Très complexe et très douloureuse.
1: Voilà. Oui, tout à fait. C'est un vrai puzzle. Ouais. Un vrai puzzle familial.
0: D'accord. Alors, Pierre, on va te présenter un peu, mais plein de Clermontois te connaissent déjà, parce que tu joues un peu partout, en fait, avec le duo Arcos.
2: C'est ça.
0: Tu fais des reprises, mais tu as des compositions également.
2: Aussi, oui, exact. Voilà, donc c'est un duo que j'ai monté en 2018, donc ça fait 7 ans maintenant, qui tourne bien. Et puis, voilà, on rayonne autour de Clermont, à Clermont, autour de Clermont, voire même dans les départements de l'Auvergne, hein, Cantal, Haute-Loire, l'Allier, et puis voire même au-delà, dans la Loire. On a quelques dates maintenant qui reviennent tous les ans, c'est très sympa. Et reprise de titres, alors plutôt dans le style folk rock, et puis ce qu'on appelle Americana Music, hein, de Eagles, de Johnny Cash, en passant par d'autres. Et puis, voilà. Et donc, au fil de l'eau, j'avais écrit quelques chansons et on les a enregistrées l'an dernier sur un album, donc l'album Desert Stone.
0: On peut le trouver où, cet album ?
2: Alors, on ne peut pratiquement plus le trouver parce qu'il nous en reste trois.
0: Bah c'est une bonne nouvelle, ça.
2: Sur les concerts, les trois derniers peuvent être vendus aux auditeurs. Et puis, il en reste quelques exemplaires au Volcan et également au Centre culturel Leclerc à Enval.
0: D'accord.
2: Je crois qu'il en reste un à la Part-Dieu. Donc, ça a bien marché. On avait fait un tirage raisonnable, mais quand même on a bien vendu. Et c'est surtout sur les concerts que les gens veulent garder un souvenir ou nous soutenir, tout simplement.
0: Tu as une autre activité, si je peux me permettre. Tu peins.
2: Je peins aussi, oui. Pendant le Covid, là, je me suis remis sérieusement au dessin et puis à l'aquarelle. J'ai découvert le monde de l'aquarelle que j'ignorais.
0: D'accord.
2: Et là, voilà, ça donne beaucoup de champ libre à la créativité que tu citais tout à l'heure, et puis aux émotions également. L'aquarelle est pleine de nuances et de gaieté, de tristesse parfois, donc ça me correspond bien.
0: Et les prochaines dates là, on va pouvoir venir t'écouter ?
2: Alors, on a une prochaine date qui est le 4 octobre, à la médiathèque de Thiers, pour présenter un de nos spectacles. En marge de nos concerts, on a deux spectacles prévus plutôt pour les médiathèques ou les lieux culturels. Donc, c'est un spectacle autour du film Into the Wild, où sans raconter l'histoire du film, ce qui n'aurait pas forcément un grand intérêt, j'ai rapproché des chansons, des titres, des scènes du film. Et là, je dévoile tout ce qu'il y a derrière cette scène. Et comme c'est une histoire vraie, je me suis beaucoup documenté jusqu'à rentrer en contact avec la sœur du héros de l'histoire. Et donc, j'ai une foule de détails qui peuvent alimenter une soirée d'échange avec un public qui aime ce genre de soirée.
0: C'était sa sœur qui avait écrit le livre sur la vie de son frère. Et une deuxième date, mais c'est fin octobre, le 25.
2: Fin octobre, on se rapproche de Clermont. On est dans le secteur de la Part-Dieu. C'est un bar et puis, je ne veux pas dire fast-food, mais burger, etc., salade.
0: D'accord.
2: Et qui s'appelle My Beers. Et qui est dans un nouveau espace. Voilà, dans le champ d'entreprise là, de la Part-Dieu.
0: Okay.
2: My Beers, c'est le 22.
0: Le 25.
2: Le 25 octobre. Là, c'est le soir.
0: On va te laisser t'installer, puis tu vas nous offrir un petit live.
2: Oui, d'accord. On a beaucoup. J'expliquerai ça quand je serai en place.
0: Ouais. Donc les trois morceaux, en fait, ont été choisis avec toi, Milly.
1: Tout à fait.
0: et pour rendre également l'ambiance de ce livre, en fait. Et ça, c'est aussi un grand bonheur de pouvoir se rencontrer. C'est pour ça que ça s'appelle Au Café des Arts, ici. C'est pour pouvoir faire se rencontrer des arts différents et qui sont complémentaires, qui se font écho, qui se nourrissent l'un l'autre. Et du coup, Pierre va nous expliquer au fur et à mesure pourquoi tel ou tel morceau a été choisi pour ce soir. Bon concert. Merci.
2: Merci à toi, Gelsen, de m'avoir invité à cette belle émission hein, qui, comme tu le dis, rallie et unit les écrits, la musique, c'est chouette. Merci à Émilie également d'avoir pris beaucoup de contact avec moi pour choisir les chansons justement qui représentaient l'histoire du livre. Donc, c'était un vrai plaisir que de travailler là-dessus.
1: Tout à fait, merci beaucoup. Merci à Gilsen de nous avoir merci. Fait nous rencontrer et d'avoir organisé cet événement. C'est vraiment beau de pouvoir lier les notes avec les lettres, comme tu disais tout à l'heure.
0: Merci à vous.
2: Alors le premier morceau, alors là c'est moi qui l'avais proposé à Émilie, c'est une chanson qui s'appelle Rush to the Start. Et c'est une composition, c'est une ode au pardon, à la rédemption, au retour à l'essentiel par vecteur de l'amour. Et je pense que ça correspond à certaines trames du livre que tu as écrit et que j'espère beaucoup de lecteurs vont dévorer. Elle s'appelle Rush to the Start.

un deuxième morceau. Celui-là, nous l'avons choisi ensemble. Alors, c'est un morceau très connu, qui n'est pas forcément dans notre répertoire avec le groupe Arcos, mais que j'ai eu le plaisir de revoir, de retrouver, de rejouer pour préparer cette soirée. C'est un morceau de Simon et Garfunkel qui s'appelle The Boxer et qui raconte la vie d'un individu un petit peu, voilà, sans trop en dire, qui a des similitudes avec le héros du livre d'Emily. Voilà, une vie un petit peu cabossée, mais toujours cette envie de passer et d'aller au-delà et de passer les difficultés. Voilà, tout le monde la connaît, vous pouvez la chanter si vous êtes dans votre voiture, dans votre salle de bain, dans votre cuisine, n'hésitez plus.

0: Merci beaucoup. Alors, merci à tout le public et aux gens de la technique, là, aux techniciens qui se sont mis avec les cœurs. Et voilà, super ambiance.
1: C'était beau.
0: C'est Radio Campus, c'était très beau, oui, merci. Bon. Ce sont aussi de fins musiciens, donc voilà. Voilà pour The Boxer. Et puis la troisième chanson que nous avons... Alors là, c'était une demande d'Émilie, plutôt, qui m'a fait découvrir, d'ailleurs, cette chanson, que je l'ignorais. Et c'est une chanson de Lord Huron, qui n'est pas très, très connue, mais quand même sur Spotify, sur les ondes et les vidéos également. Sa musique accompagne pas mal de projets comme ça. Elle s'appelle The Night We Met. Et voilà, c'est une chanson également sur le... Un cri de manque d'amour, hein, et le fait que la personne, une des héroïnes l'héroïne de ton livre, peut également s'apparenter à cette situation-là où un manque d'amour terrible, et elle crie à la personne qui lui manque de revenir et de recommencer un bout de chemin. Petite taille technique à régler. Hop.

0: Et je reprends juste l'antenne pour te proposer si tu veux nous faire un quatrième morceau, ouais, comme ça, à l'arrache. Et je vais annoncer avant cela la prochaine émission qui aura lieu le 8 octobre. Ce sera avec Pierre Blier qui présentera le roman « On devrait mourir plus souvent » de Guylaine de Féménias qui nous a quittés il y a un an de ça. Et Pierrick, en fait, va nous présenter ce roman-là et puis tout le parcours aussi de Guylaine avec après un petit concert piano-voix pour compléter cette émission du 8 octobre. Voilà, et Pierre, si tu as envie de terminer cette émission avec un quatrième morceau.
1: Oui, avec plaisir.
0: Je vous dis merci à tout le monde, à Thomas, à Nicolas, à Émilie, à merci. Pierre pour ce délicieux moment. Passer ensemble et on se revoit en octobre.
1: Merci, je vais prendre une chanson de l'album, pourquoi pas, de l'album Desert Stone, qui est, voilà, si vous le trouvez plus, j'ai oublié de le dire tout à l'heure, si vous le trouvez plus dans les magasins, c'est pas grave, il est sur toutes les plateformes, donc il suffit de taper Arcos Desert Stone et ça marche. Une chanson que j'avais écrite, en 2016. Je voulais dire 2016 avant la fin des... et c'était suite à l'élection d'un président des États-Unis qui est remonté sur la scène depuis. Et je m'étais mis dans la peau d'un migrant qui voulait à tout prix aller aux États-Unis. Et quand il arrivait sur place, le monde là-bas avait changé, le président avait changé. Il n'était plus aussi attendu et bienvenu qu'avant. Elle s'appelle, donc elle fait référence à la Statue de la Liberté. Ce dessin où on voit la statue de la liberté, avec sa couronne par terre et sa tête dans ses mains en train de pleurer. Elle s'appelle Lady Liberty.

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0: Bonjour à tous, bienvenue dans ce podcast sur les associations de votre territoire. Je suis aujourd'hui avec Monsieur Jean Piludu, président de l'association Rétrozon, et avec Monsieur Daniel Jomin, président créateur et le trésorier adjoint de cette même association. Bonjour messieurs.
1: Bonjour.
2: Bonjour.
0: Parlez-nous de votre association.
1: Ben, notre association a été créée il y a 5 ans dans le but de dynamiser le village au départ, faire une activité en bas du village, puisque nous, à Ozon, il y a beaucoup d'activités, dont une principale qui était à l'époque, c'était la fête médiévale. Et nous, on a voulu faire une fête qui est plus axée sur les débuts du XXe siècle. Et le village du bas s'y prêtait. Donc nous avons fait cette première fête entre nous, entre habitants. Bien sûr, la population externe est invitée. Ça a été un succès. Et depuis, ben, nous l'avons conduit depuis 5 ans. On a eu jusqu'à près de 4000 personnes en un dimanche, l'année même où TF1 nous a diffusé. Cette année-là, c'était exceptionnel. Mais bon, on a eu de la chance. Il faisait super beau temps. Parce que nous, le problème, c'est le temps. Cette fête, elle a lieu fin avril. Et s'il fait mauvais temps, ben, c'est une catastrophe.
2: Oui, puis comme... Beaucoup de personnes se costument dans les années 50-60. Après, quand il y a du mauvais temps, c'est délicat. Ils sont légers, ils ont froid. Comme l'année dernière, il ne faisait pas chaud. Mais après, tout se passe bien.
1: Donc cette manifestation, elle réunit toutes les associations du village. C'est-à-dire que nous, on est en fait, on est 5 hein, dans l'association. Si les villageois et les associations du village ne nous aident pas, elle ne peut pas avoir lieu. Et il y a aussi des associations autour, hein, puisqu'il y a le musée de la Virée d'Antan qui vient. On a eu le musée de l'Ande qui est venu. On fait participer les jeunes. Il y a un magasin de bonbons, c'est spécifique, hein, c'est des bonbons de notre jeunesse. Daniel, il va nous en parler, puisque c'est son épouse qui s'en occupe.
2: Donc ma femme, elle tient un magasin de bonbons. Toutes les bonbons, il y a à peu près 25 sortes de bonbons d'antan. Des années 50-60, et choses qu'on a du mal à trouver maintenant, mais qu'on arrive. Il y a encore 2 fabricants en France qui font des bonbons anciens, et on les vend à entre 5 et 10 centimes, comme c'était du temps de notre jeunesse. Et l'année dernière, elle a vendu 1600 euros de bonbons entre 5 et 10 centimes.
0: Il y a donc beaucoup de gourmands qui viennent à Ozon.
1: Oui, ça. Donc ben, le programme de cette année on a changé un peu. Il y aura donc le samedi, il va y avoir un mariage rétro. Alors je peux pas vous en dire beaucoup plus parce que c'est en train de se construire, mais bon, je pense que ça va être une surprise, hein. Je fais confiance à l'équipe.

0: qui s'en occupe. Donc ce jour-là, il y aura bien sûr les tripes le matin, il y aura ce fameux mariage, il y aura le vin d'honneur de mariage et le vin d'honneur des invités, des, comment dire, des financeurs, puisqu'on est aidé par la région, le département et la communauté de communes. On aura un petit bal qui clôturera le mariage le soir, qui se finira assez tôt parce qu'il faut savoir que bon, les bénévoles qui sont le samedi sont aussi le dimanche, et s'ils se couchent à point d'heure, et le lendemain, c'est compliqué. Le lendemain, il y aura un concours d'élégance qui permettra aux gens qui veulent participer de venir avec un véhicule et avec une tenue en adéquation avec le véhicule, et ce concours est ouvert à tous. On a limité à une vingtaine de personnes, je crois, et ça permettra de nous faire une animation supplémentaire musicale. La musique, bien sûr, il y en aura partout. Hein. Il y en aura la veille et le lendemain, il y a de la musique de rue. Il y aura les percussions, il y aura l'espérance zonaise, il y aura les feux follets. Il y a un manège, les deux jours, il y aura un manège pour enfants entièrement gratuit pour les enfants, pris en charge par l'association. Donc voilà, c'est important parce que c'est tous les âges. En fait, on fait une fête rétro, mais on veut faire participer aussi les enfants. On a une école d'autrefois, qu'on ouvrira juste derrière les magasins de bonbons. On oublie les choses, mais bon, on va... Voilà.
1: Il ne faut pas tout dire, de toute façon.
0: Ouais. Voilà, mais il y a de la surprise. Voilà, il y a toujours de la surprise, de toute façon. Le musée de la Vie Rédentante nous emmène beaucoup de véhicules, mais aussi des associations. Il y en a une de l'Inde, il y en a... Je n'ai pas encore toutes les associations de véhicules qui vont venir, mais il y en a beaucoup. On a notre musée de la Vespa. Non, c'est vraiment, voilà, c'est une fête qui se veut chaleureuse, bénévole et gratuite. Je précise gratuite. Les seuls endroits payants, c'est les repas, parce que c'est les repas qui payent, qui fait que la fête est gratuite.
2: Donc le dimanche, il y a un repas de 12h à 14h qui sera servi sur la place à la salle polyvalente, et après il y a le concours prestige. Alors pour le concours prestige, on a lancé des invitations, des demandes d'adhésion, les gens pour avoir la marque du véhicule, la puissance, ce que c'est comme véhicule et comment ils seront costumés. Comme ça on aura un classement et on pourra élire
0: le plus beau ensemble, voilà, le véhicule costume. Il y aura l'élection Miss Pin-Up. Ah oui, parce qu'on a l'élection Miss Pin-Up, il ne faut pas l'oublier. Et là, cette année, je crois qu'on a dit qu'on l'ouvrait au couple.
2: On fera une élection d'un couple rétro et d'une Miss Rétrozon.
0: Voilà, c'est tous les ans, c'est un succès fou. Il y a beaucoup de monde à ce moment-là. Et puis après, je pense qu'on va clôturer par un défilé, comme on fait tous les ans. Mais le défilé, au lieu d'aller dans Ozon, cette fois, il ira sur Chape. Ça changera, ça ira, ça fera profiter aux villageois du bas.
1: Bon, on vous souhaite d'avoir beau temps, et surtout ce qu'on aimerait savoir, nous, maintenant, c'est la date.
2: C'est le 26 et le 27 avril.
1: Alors on note
2: 2025.
1: Tous sur nos tablettes pour venir à Rétrozon ce week-end-là.
0: Merci.
1: Merci messieurs.
2: Merci à vous.

0: Si t'as 2 minutes, je voudrais te faire écouter quelque chose.
1: Le samedi 24 juin, c'était la grande fête du Tact à la Halle aux Grandes Brioude, avec des représentations théâtrales des groupes enfants, ados et adultes. Il y avait une buvette, du grignotage et beaucoup d'émotions. Voici l'ambiance au cœur du public pendant la représentation des ados.
2: Les amis, nous pouvons accepter nos remerciements tant que le problème n'est pas arrivé.

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0: Marie, bonjour.
1: Bonjour Alex.
0: Alors, ceux qui te connaissent ont sans doute reconnu, là, sur l'enregistrement qu'on vient d'entendre, ton rire. Pour les autres, bah, il va falloir se repasser la bande. Alors, c'est quoi le tact? Raconte-nous.
1: Alors, le Tact, c'est une association de théâtre. En fait, jusqu'à présent, à Brioude, enfin, jusqu'à l'année dernière, à Brioude, il y avait une association qui s'appelait La Puce à l'oreille. Et le Tact a pris la suite de cet asso et propose des ateliers de théâtre toutes les semaines, enfants, ados et adultes, et aussi des stages tout au long de l'année, de différentes pratiques qui ne sont pas exclusivement du théâtre, mais qui peuvent toucher au clown. Je crois que cette année, il y a eu un stage de rap freestyle aussi, et de marionnettes.
0: Hey, super! Et alors, ce soir-là, comment tu as trouvé l'ambiance, toi?
1: Ah bah j'ai trouvé que c'était vraiment formidable comme soirée. Enfin, c'était plutôt après-midi soirée parce que le spectacle des enfants a eu lieu à 17h. Ensuite, il y a eu le spectacle des ados à 18h. Et les adultes, on a joué à 20h30. Et donc, c'était quand même sur une longue plage horaire. Et vraiment, j'ai trouvé que c'était très enthousiasmant de voir toutes ces personnes sur scène. Moi, je fais partie du groupe adulte, donc je ne nous ai pas vus, mais j'ai pu profiter de la scène. Et puis, et voilà, les enfants avaient vraiment l'air d'être ravis. Et puis de voir aussi toutes les familles venues pour assister au spectacle, au premier spectacle du petit de la famille, c'est toujours réjouissant. Il y avait beaucoup de gens qui s'étaient investis pour préparer des gâteaux, de la nourriture en tout genre. Il y avait le Boom, donc le bar des Utopies Mobiles de la Clé, qui était là, donc le bar associatif qui avait fait venir des bénévoles pour la buvette. Et puis il y avait beaucoup de gens qui se sont investis en général sur toute l'organisation de la journée. C'était très réussi à mon avis.
0: Alors oui, pour avoir goûté un peu les gâteaux et bu des boissons bien fraîches, c'était bien sympathique tout ça. Et alors, comment on peut trouver des infos sur le TAC?
1: Il y a une page sur, tu sais, l'annuaire de la mairie qui est en ligne. Donc, faut aller sur le site de la ville de Brioude et regarder le TAC. Normalement, les infos doivent être à jour. Il doit y avoir le numéro de Pauline, qui est donc l'artiste, comédienne et metteuse en scène, qui donne les ateliers tout au long de l'année et qui organise donc les spectacles. Et l'adresse mail de l'association, c'est le TACT, donc tout attaché, LETACT. @riseup.net, le tact @riseup.net. Et je pense qu'on sera aussi présent au forum des associations, tu sais, en début d'année, enfin à la rentrée en septembre. Voilà, on sera présent et il y aura, je pense, des petits flyers. Les gens pourront rencontrer Pauline. Ah, je peux aussi rajouter que les cours se déroulent à Brioude. Dans la cour, enfin au fond de là où il y a l'école de musique, c'est 2 rue des Vignes à Brioude.
0: Ah
1: Voilà.
0: oui, d'accord, oui. Eh ben, oui, c'est central. Il y a de quoi se garer pas loin. C'est plutôt pratique.
1: Exactement. Et les cours adultes ont lieu le lundi soir de 19h à 21h ou de 18 à 20h selon la période. Et les enfants et ados, c'est plutôt le mercredi après-midi.
0: Eh ben, moi, je crois que j'irai la prochaine fois. C'est tous les ans, alors, ce spectacle de fin de.
1: Oui,
0: Très bien.
1: oui, oui.
0: J'y retournerai.
1: Alors à l'année prochaine.
0: À l'année prochaine. Encore merci.
1: Merci à toi.

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2: Bonjour à tous, chers auditeurs d'Altistoria, et bienvenue dans une nouvelle émission pour, vous le savez, décrypter l'histoire de la Haute-Loire. Aujourd'hui, nous partons sur une émission monument dédiée à l'abbaye de Saint-Julien-des-Chazes. Et nous avons avec nous, pour aborder, décrypter ce sujet, Pierre Benoît. Bonjour Pierre.
3: Bonjour.
2: Pierre, vous êtes né en 1947 dans une famille altiligérienne implantée entre Prades et Hautérac. Vous êtes revenu dans le village de vos ancêtres. Installé dans la maison familiale depuis 20 ans, vous reprenez au fil des jours 50 ans de recherche généalogique accumulée dans de nombreux classeurs. Vos premiers ouvrages concernant l'histoire locale, c'est-à-dire Prades, Saint-Julien-des-Chazes, les châteaux du Houtalier, sont très nombreux. Vous avez également écrit sur la bête du Gévaudan, mais aussi sur l'histoire de la sorcellerie en Haute-Loire. Dernièrement, vous vous êtes penché sur les châteaux et maisons fortes de la vallée du Houtalier, de la Seuge et de la Dège, sont vos derniers ouvrages. Et vous vous êtes également penché sur ce monument spécifique, qui est celui de l'abbaye de Saint-Julien-des-Chazes. Vous allez nous dire, durant cette émission, pourquoi ce monument est-il aussi particulier ? Pourquoi est-ce qu'il mérite qu'on s'y attarde dessus ? Avant d'aborder le cœur du sujet, tout d'abord, Pierre, est-ce qu'on peut dire à nos auditeurs où se situe Saint-Julien-des-Chazes pour qu'il s'oriente géographiquement en Haute-Loire ?
4: Alors, Saint-Julien-des-Chazes est un village à l'extrême limite méridionale de la Basse-Auvergne, dans la vallée de l'Allier, à la sortie des gorges. Cette région montagnarde est encaissée et a quelques vieilles pierres qui pourraient raconter toute une histoire dans plusieurs tomes. Mais Saint-Julien-des-Chazes, c'est en même temps plus important que Prades dans son étendue. Prades ne fait que 400 hectares, Saint-Julien-des-Chazes doit en faire 1500. Et à plusieurs lieux qui sont restés à l'encontre de certains sites de Prades, sont restés en lieu et place. Vous avez les villages légaux du Monteil, dont on parlait tout à l'heure, qui a une villa gallo-romaine, le Pradel, le château de la Croix, le village de la Croix qui n'existe plus, et puis le Véreuge que vous connaissez maintenant, et pour ceux qui passent sur la route des 48.
2: Quelles sont les spécificités de ce lieu, Pierre, de l'abbaye de Saint-Julien-des-Chazes, maintenant qu'on sait à peu près où il est, qu'on le situe, qu'est-ce qu'il y a à voir là-bas ?
4: Alors l'abbaye de Saint-Julien-des-Chazes est un peu oubliée par rapport à la fameuse chapelle que l'on retrouve sur tous les sites
2: et très célèbres,
4: très célèbres, et qui fait des cartes postales. La chapelle, il faut savoir qu'elle a été construite par les abbesses bien après que l'abbaye ait déjà été construite. L'abbaye de Saint-Julien-des-Chazes se trouve en plein milieu du village. Elle a été rénovée récemment par M. de Beaune, qui en a hérité ou acheté, je ne sais pas, mais qui l'a remise en état et a bardé les tours, qui commençaient à être branlantes un petit peu, et a remis en état les bâtiments. Donc maintenant, c'est devenu une propriété privée. Mais à l'origine, l'abbaye de Saint-Julien-des-Chazes, il faut remonter entre l'an 800 et 900. À cette époque-là, Angelmonde, la femme du seigneur de Chanteuge, désire monter une abbaye dans la vallée. Bon, elle désire monter une abbaye dans la vallée, on va la construire. On ne sait pas combien de temps elle a mis pour être construite, mais enfin bien une cinquantaine d'années, entre les tailleurs de pierre, les charpentiers, tous ces corps de métier qui sillonnaient la région et qui venaient y travailler, on a bien mis une cinquantaine d'années pour être construite. À partir de là, on sait que l'abbaye de Saint-Julien-des-Chazes remonte à l'époque de Charlemagne. Charlemagne, dans son conseil familial, avait trois femmes qui étaient déjà bien implantées dans la religion. Bon, tout le monde connaît Berthaud Grandpied, la mère de Charlemagne, mais peu connaissent Gisèle, sa sœur, qui était abbesse de Chelles, et sa fille, Rodilde, qui était abbesse de Fontenoy. À partir de là, je pense, les mercœurs qui avaient qui rayonnait sur la région, avec Étienne Mercœur, qui a été un généralissime de Charlemagne, et qui avait aidé Charlemagne dans sa remise au trône papal, si on peut dire, au siège papal de Léon III, qui en avait été écarté. Après avoir remis en place Léon III sur le siège papal, Charlemagne s'en est fait un ami. Et l'abbaye de Saint-Julien-des-Chazes, qui est intéressante à ce moment-là, parce qu'elle est sous la coupe directe du Saint-Siège, et non pas de Saint-Flour ou du Puy-en-Velay, mais elle est directement rattachée au Saint-Siège. Donc ça veut dire que quelque part, cette abbaye avait une protection qui était importante, d'où peut-être le rapport avec les Mercœur et surtout Charlemagne qui avait la possibilité de rendre cette protection. Pendant les 200 premières années, l'abbaye de Saint-Julien est tenue par des sœurs libres, des sœurs qui vivent en communauté, c'est-à-dire elles vivent en extérieur, elles sont accompagnées d'une dame blanche, c'est-à-dire leur servante, et elles sont au contact de la population. Elles travaillent sur l'écriture, sur la lecture, sur l'enseignement, et ont le lien avec la population, avec leurs dames blanches, qui sont des femmes en général venues du peuple, quoi. Et donc à partir de là, elles décident une chose, et qui va faire tâche, si on peut dire, pendant presque 1000 ans, c'est qu'elles décident d'élire leur prieur. Et elles se soumettent à ce prieur, à cette prieur, pendant toute la période de son abbatiat. À partir de là, pendant ces 200 ans, on essaye de retrouver les noms de ces femmes. Mais malheureusement, dans la Gallia Christiania, vous ne retrouvez dans cette période du haut Moyen-Âge que les prénoms de ces dames. Alors la première, qui semble être la première prieure de l'abbaye, s'appelait Andréva. Et puis après, vous en avez 9 dont on connaît tous les prénoms. Jusqu'à maintenant, les noms de famille n'étaient pas retrouvés. Bon, moi j'ai recherché un petit peu sur une qui me paraissait pouvoir être identifiée, peut-être. Elle s'appelait Henriette et elle était vraisemblablement une fille issue de la baronnie de Carmignac, qui est une des 7 baronnies du Gévaudan. Donc on voit déjà, pour être comme dame des Chazes, il fallait avoir 6 quartiers de noblesse paternelle, 6 quartiers de noblesse maternelle. Donc ce n'étaient que des nobles, mais déjà des nobles de haut niveau, qui étaient vraiment dame des Chazes. Dame des Chazes, pas abbesse. Pour être abbesse, il fallait être élu. Élu par ces dames. Donc à partir de l'an 1075 exactement, là on retrouve les 28 abbesses qui vont aller jusqu'à la Révolution, on les retrouve avec leur nom. Pourquoi ? Parce que celle qui devient abbesse en 1075, c'est Blismonde de Mercœur, la sœur de Léon Mercœur, abbé de Cluny, qui a monté la Vouchiac, et cette dame demande à Pierre de Chavanon, archiprêtre de Langeac, de les rendre, de les cloîtrer. C'est-à-dire qu'à partir de cette période-là, de 1075, les dames des Chazes ne peuvent plus sortir de l'abbaye. Seule peut sortir l'abbesse et son adjointe et sa trésorière, quelque part. Parce que pendant tout ce siècle, les 1500 ans qui vont les 800 ans qui vont suivre, les abbesses vont défendre leur territoire, vont défendre leurs prérogatives, vont défendre le paiement de leurs impôts, de leurs taxes, et surtout la protection. Ainsi, une abbesse dans les... Une des abbesses d'ailleurs qui a été la plus... qui a eu une abbatiale la plus longue. Savoir qu'il y en a eu 4 qui ont vécu à peu près leur abbatiale de 40 à 50 ans. Donc, élue très jeune, 25-30 ans, jusqu'à 75-80 ans, elles ont tenu la crosse de l'abbesse. Et par exemple, cette dame, Antoinette de Chalençon, a demandé à ce que les nobles de la région se retrouvent avec les dames de l'abbaye pour décider de la protection de l'abbaye, pour décider de la protection du versement de leurs impôts, de la reconnaissance de leurs droits, de la reconnaissance de leur territoire. À partir de là, un Ponce de Douchanès, qui était seigneur des lieux et qui avait mis en fief pratiquement tous les châteaux du secteur, s'est retrouvé contraint d'assumer la protection de l'abbaye tout en lui laissant l'autonomie. Là, on se situe... Alors, il faut savoir que sur les 28 abbesses, il y a eu au moins... Il n'y a pas eu au moins, il y a eu 4 abbesses de la seigneurie de Langeac et 4 abbesses de la seigneurie de Lafayette. Ce sont vraiment des... Jusqu'à un moment donné, jusqu'à ce qu'il y arrive le régime de la commande, c'est quand Richelieu et Mazarin, sous Louis XIII, ont décidé de ne plus laisser l'autonomie à ces dames, mais a décidé de la nomination des abbesses. C'est-à-dire que les abbesses n'étaient plus nommées par leurs dames, mais étaient nommées par l'État. Et à partir de là, on change, et on s'aperçoit qu'on change de noblesse. C'est une noblesse qui est plutôt, je dirais pas parisienne, mais enfin plus près de la capitale, qui est nommée et qui va faire encore 4 générations d'abbesses qui vont se retrouver installées à Saint-Julien. Là, ce qui est intéressant de savoir, c'est que la deuxième abbesse de cette époque va se retrouver contrainte par la confrérie de Saint-Marc, va se retrouver contrainte à quitter, parce que jusqu'à maintenant, cette abbaye était cistérienne, quand elle est devenue, et va être contrainte à abandonner la chaise-dieu, parce que la chaise-dieu va la répudier, quelque part, et elle va se rattacher à Cluny. Alors, ce qui est intéressant dans cette période, c'est que cette abbesse avait été formée par Cluny, abbesse d'une abbaye cistérienne, qu'elle rattache à Cluny et elle redevient clunisienne. Là, c'était vraiment le passage de l'un à l'autre assez humoristique, si on peut dire, de l'époque. Mmh. Bon, si on peut dire. Et puis après, bon, bah, vous allez avoir les 3 dernières abbesses qui vont faire partie de la période post-révolutionnaire, pré-révolutionnaire, pardon. Les 3 dernières abbesses n'apparaissent pas dans la Gallia. Elles ne sont pas recensées comme telles. Elles étaient sûrement mises comme abbesses par les dirigeants de l'époque pour garder les lieux, quoi, quelque part.
2: Est-ce qu'on peut faire un focus sur les croyances et les légendes qui sont en lien avec ce lieu, à la fois le monument, mais aussi le territoire, le paysage qui est... Les gens, ils ont cru à quoi? Quel est l'environnement de croyances, de légendes de cet endroit?
4: Des légendes, moi, je n'en connais pas véritablement. Mais ce que je sais, c'est que cet endroit a été toujours très convoité. Et vous aviez quand même... une rivalité. Alors, pour en revenir avec la famille Bertrand, vous aviez une grosse rivalité sur cette abbaye avec la famille Bertrand. Parce que les Bertrand considéraient qu'ils étaient seigneurs de Prades, du Pradel et du château de la Croix, mais devaient protection aux abbesses. Donc, ils devaient rendre hommage à l'abbesse, et dans plusieurs générations de Bertrand, l'abbesse leur demandait de lui rendre hommage et même de payer certains impôts.
2: Ah oui, carrément, ça allait jusque-là.
4: Ah ben oui, elles étaient très rigoureuses sur la gestion de leurs biens.
2: C'était le fonctionnement de l'époque.
4: Le fonctionnement de l'époque.
2: Pourquoi est-ce que cette abbaye est remarquable?
4: Elle est remarquable parce que, vu ses origines et vu le temps qu'elle est restée dans l'histoire, de l'an 800 à 1800, quoi, disons, puisque c'est en 1792 que la dernière abbesse est partie. Elle est restée 1000 ans dans l'histoire, et 1000 ans d'histoire dans un petit village comme Saint-Julien-des-Chazes, c'est quelque chose de non seulement remarquable, mais d'étonnant. Et ce qui est étonnant surtout, c'est que personne, sauf les érudits locaux et les concernés, comme Rojari et Marie Navon, qui la font visiter régulièrement, on s'est plus intéressé à la chapelle, alors que la chapelle a été détruite en 1901 et reconstruite à partir d'un tableau, d'un penneau qu'il avait peint à l'époque. Elle a été reconstruite comme telle. On s'est plus intéressé à la chapelle, qui est devenue un monument historique, je dirais national, voire mondial, qu'à l'abbaye, qui est beaucoup plus vieille que la chapelle, et qui a persisté, et qui maintenant a été complètement rénovée. Bon, malheureusement ou heureusement, c'est devenu une propriété privée qui va être entretenue, mais qui maintenant retrouve son aura d'avant. Quand vous promenez dans l'abbaye, vous avez encore les aromaries de certaines abbesses, des abbesses de Saint-Julien-des-Chazes, de Saint-Julien, de Langeac, excusez-moi, des abbesses de Lafayette, qui sont marquées dans cette abbaye. Bon, ce qui est dommage, c'est qu'on ne puisse pas la visiter, et que ça n'a pas été racheté par l'État ou par la région pour en faire un patrimoine visitable dans la vallée. Savoir que l'abbaye de Saint-Julien-des-Chazes était l'équivalent de celle de Pébrac, Lavoutchillac et Chanteuge dans la vallée du Rotalier.
2: Quel est l'avenir pour cet édifice ?
4: L'avenir ? L'avenir, il a été protégé par la personne qui l'a racheté et qui a refait en l'état l'abbaye. Moi, ce monsieur, je l'ai rencontré, il m'a permis de visiter et de voir les travaux qu'il engageait et qu'il allait faire et qu'il a réalisé. Et c'est formidable. Vous avez un pavillon à l'entrée de l'abbaye dont le toit a été refait en tuiles colorées de l'époque du 18e, qui était stocké à l'intérieur du pavillon. Mmh. Le toit était détérioré, ils étaient stockés, il les a fait nettoyer et les a fait remettre. Et là, on retrouve une abbaye en l'état. Et ce qu'il y a dedans, c'est formidable. Je ne vais pas le décrire, mais c'est la richesse de l'histoire du local.
2: Vous dites, Pierre, que le futur est inscrit dans notre passé. Pourquoi ?
4: Et ben, la même chose. Qu'est-ce qui a changé à Saint-Julien-des-Chazes depuis... Allez, depuis l'an 800. Rien. Des maisons se sont rénovées. Des lieux se sont réhabilités. Mais rien n'a changé. La cour de l'abbaye, la cour qui existait dans l'abbaye, qui maintenant est devenue un lieu propriété privée, existe encore. L'abbaye existe encore. L'ensemble du village ne s'est pas agrandi, puisque les limites, malheureusement pour Saint-Julien, c'est un peu enclavé, et les limites sont limitées par l'Allier. Donc, le village n'a pas... Et sur les hauteurs et dans les... Comment dirais-je ? Dans les lieux dits environnants Saint-Julien-des-Chazes, ils existent toujours. La ferme dont je vous parlais tout à l'heure, qui est du XIIe siècle, à l'égal, elle est toujours implantée.
2: Merci beaucoup, Pierre. Un dernier mot sur ce sujet de l'abbaye de Saint-Julien-des-Chazes.
4: Un dernier mot, si vous voulez en savoir plus et beaucoup plus en détail, j'ai écrit un livre sur Saint-Julien-des-Chazes et son abbaye, qui est toujours disponible d'ailleurs, et que vous trouverez aussi à Valls, à Carrefour Valls, si vous y allez, et qui vous permettra de découvrir des origines à la Révolution française, l'histoire de cette abbaye, à travers la généalogie des abbesses.
2: Le titre de l'ouvrage ?
4: Saint-Julien-des-Chazes.
2: Saint-Julien-des-Chazes. Son abbaye. Son abbaye, Pierre Benoît. Merci beaucoup, Pierre, d'avoir accepté l'invitation à Altistoria.
4: Merci et bonne journée.
2: Merci à vous, chers auditeurs. Vous êtes de plus en plus nombreux à nous écouter et on en est très heureux. On espère eh bien, qu'on vous a emmené dans l'histoire de ce monument particulier qui méritait qu'on s'y arrête dessus, l'abbaye de Saint-Julien-des-Chazes. Vous pouvez bien évidemment bien y faire un tour, notamment en randonnée, puisqu'il y a pas mal de chemins de randonnée.
4: Ah oui, absolument, là-bas. Absolument.
2: Merci à vous, chers auditeurs. À bientôt et n'oubliez pas, portez-vous bien d'ici la prochaine émission Altistoria. À bientôt.
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3: Bonjour, bonsoir à toutes. Vous écoutez Radio Larsen, la radio sans...
4: Ninja.
3: Et on se retrouve tout de suite pour votre émission Disto Entérite. Générique.
4: Hey, c'est Disto Entérite.
3: Bienvenue mes petits chouchous sur Disto Entérite.
4: Ça va être sucré et salé.
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3: Yo, yo,
4: Ouais, c'est Disto Entérite, on est là, on est quoi?
3: MC Lola.
4: MC XXXXL.
9: Dans cette émission, nous plongeons dans les tréfonds de l'histoire de la musique à la recherche de genres populaires mais pourtant méconnus. Et dans chaque épisode, nous nous intéressons à un genre musical que nous décortiquons ensemble. Et aujourd'hui, on sort un peu de notre zone de confort. On s'attaque à un sujet un peu particulier sur lequel on a tous un milliard de clichés. Donc si je vous dis montagne, vache laitière, collant, bière et saucisse, vous me répondez ? Et oui, chers auditeurs, nous allons parler du yodel.
10: Et oui, le yodel, cette technique de chant fascinante et assez virtuose, qui a une histoire aussi riche que la diversité de ses notes qui s'envolent dans les montagnes. Plongeons-nous ensemble dans l'histoire du yodel, où les mélodies vont s'entremêler avec des anecdotes surprenantes et des traditions vocales qui défient les lois de la gravité. Mais alors pour commencer, nous ce qu'on a fait, c'est qu'on est parti vous rencontrer pour vous poser des questions, pour savoir pour vous c'était quoi le yodel.
9: Alors, est-ce que vous connaissez le yodel? Est-ce que ça vous dit quelque chose? Est-ce que ça vous évoque quelque chose?
11: Le yodel, c'est yiddish?
9: Non.
11: Ah non? Alors, c'est quoi? Alors, le yodel, qu'est-ce que ça peut être? Pourtant, je sais, mais je... ça me vient pas.
12: Yodel, c'est pas autrichien, ça?
9: Oui.
12: Oui. Mais non, j'en sais pas mieux. Oui, c'est un chant...

0: qui nous plaît, parce qu'il y a de l'accordéon, il y a un peu de tout. C'est...
1: Le yodel, le nom me dit quelque chose, parce que... mais non, je... Ah, musique tyrolienne, ouais. Oui, c'est un peu youlé, là, c'est le youle, je ne sais pas si on dit le youlement, mais c'est, on youle. Ben, ah, mais je connais le verbe youler, ouais, quand même.
2: Ouais, ouais. Le chant, quelque chose d'énervant, c'est très aigu.
3: Yodelé,
4: ouais, ouais, ouais, ça me parle. Ça m'évoque plus l'Autriche, plus l'Écosse que l'Autriche. Bon, là, je vois les petits mecs avec leurs jupes. Bah, actualité, je sais pas, mais en tout cas, ça existe depuis un bon petit moment, ça, je sais, ouais.
3: Je pense évidemment au Tyrol, donc c'est l'Autriche, donc toutes ces forêts, toutes ces montagnes où le temps est pas souvent génial, donc il faut bien s'amuser, quoi. Voilà ce que ça m'évoque. Quand on tombe dessus, je vais pas tourner le son pour étonner, parce que ça me dérange pas, ça ajoute une petite note festive, mais j'écouterai pas ça à longueur de journée, bien sûr. Je pense que ça existe encore, à mon avis, il doit y avoir des groupes traditionnels qui la font vivre, et c'est très bien comme ça. C'est vraiment important, parce que de toute façon, c'est du patrimoine des localités concernées.
5: Absolument pas. Pas
3: ça
5: du tout.
3: Rien. Les chants tyroliens.
5: Non.
3: De les...
6: Ah, vas-y.
5: Ah si, c'est une belle rêve, ça.
4: Oui, j'ai déjà entendu ça, mais...
3: Les chants tyroliens.
7: Ah oui, ça vous évoque quoi? Les chants allemands qui font comme ça.
3: Ouais, c'est ça.
7: Ouais, c'est ça.
3: C'est ça le yodel, c'est yodel.
7: Ah ok, d'accord, d'accord.
4: Oh, ouais, c'est pas l'allemand, mais c'est le...
7: C'est des chants tyroliennes.
4: Sweden.
7: Non, c'est German.
4: Ouais, c'est
7: allemand.
4: Allemand.
7: Allemand. Moi, je m'imagine des gens dans la montagne qui sont très perchés haut, très très loin dans la montagne, ouais, et qui ont besoin de communiquer. Et il n'y a pas de téléphone, c'est loin, il fait froid, il y a de la boue, et du coup on ne peut pas trop communiquer, donc on se met sur le sommet de la montagne, et puis on s'appelle d'une montagne à une autre.
8: Voilà, donc on s'est dit avec Lola que vous n'étiez pas tout à fait au point sur ce qu'était le yodel, donc on vous en a fait écouter, et voilà quelles étaient vos réactions.
9: On fait écouter ?
10: Ah bah c'est la musique autrichienne, hein, du Tyrol.
3: Yes.
10: Il était temps que ça vienne, hein. Ah, j'aime ça, oui. Oui, oui, oui, oui. Oui, oui, si, si, j'aime.
11: Ah, c'est ça, yodel ? D'accord. C'est pas ce que je préfère, moi. Tous les genres ont le droit d'exister.
3: Le yodel, vous voulez écouter ?
12: J'ai horreur.
3: Ah, mais vous savez ce que c'est ?
12: Aucun intérêt, pour moi, hein, du moins. Hein. Après, il y en a à qui ça peut plaire, hein, mais pour moi, non. Je préfère écouter Led Zeppelin ou Daft Punk. Alors, c'est moins pire que ce que je m'attendais, mais bon, les voix, là, quand il part à voix de tête, là, c'est insupportable.
0: Ah, j'adore ça. Ah oui, ah, ben là, je connais, j'apprécie. C'est Heidi.
13: On a assez entendu Heidi avec notre fils. Il était petit, il adorait ça.
1: Ah bah oui, alors là, je reconnais, là. J'ai vécu en Allemagne, alors j'étais pas loin du Tyrol, je connais un peu, mais ouais, ça, je suis pas mélomane, mais bon, bah voilà, c'est une musique assez prenante, ouais, même.
4: Ouais, ça passe bien. Ça me fait penser à la rue qui est à nous, mais ouais, un mélange de chants écossais et la rue qui est à nous.
3: C'est extraordinaire, ça. Ah, c'est formidable. Ah, c'est vraiment amusant. Ah oui, ça dépayse.
5: Ah, ça me dit quelque chose. C'est un peu bizarre quand même, hein. Les Indiens. Oh, je sais pas, les Indiens.
6: Non,
5: de...
6: c'est ceux qui portent les jupes, là. Les Écossais.
5: Non, j'écouterai pas, franchement. J'écouterai pas.
6: Franchement, moi aussi.
7: Allez, c'est parti. Eh ben, oh mon Dieu.
4: Ouais.
7: C'est incroyable. Écoute, en soirée, avec un écran, avec plein de potes, pourquoi pas. Peut-être une chanson, quoi, je sais pas si plus qu'une chanson, peut-être pas le CD,
4: mais une chanson,
7: ouais.
8: Voilà. Et alors, maintenant qu'on a vu que vous saviez un petit peu plus ce que c'était, on a voulu tester un petit peu vos performances, et vous allez voir. On s'est dit qu'un petit tuto, ça serait peut-être pas mal. Écoutez ça.
3: Est-ce que vous voulez essayer de nous en faire un petit bout de yodel?
11: Ah, je sais pas trop, oui, ça fait des you-you un peu, non?
3: Oui, c'est ça.
0: Oh là là! Ah non, c'est pas la peine. Non. Mon fils m'a toujours dit, tu siffles mais tu chantes pas au moins. Non, faites chanter madame, oui.
2: Non. J'ai jamais pratiqué. Non. Attendez, je suis derrière en double fil. Ah, faut que je parte.
11: La la la la la,
2: il tout.
3: Ils sont timides sur le yodel.
8: Ils sont très timides sur Yodel. Par contre, voilà, toi, on a vu que tu le tenais quand même vachement bien, Yodel.
9: Ouais.

0: J'ai un petit yodel sympathique, je m'entraîne.
1: Est-ce qu'il y a eu beaucoup d'entraînement pour ça?
0: Ah oui, mais c'est nuit et jour. Ça fait des jours et des jours que je m'entraîne sur le yodel.
1: J'en étais sûr.
0: Mais je vous ferai un petit tuto plus tard, un peu plus poussé.
1: J'ai hâte, j'attends que ça. Du coup, là, ce qu'on va faire, c'est qu'on va vous faire écouter une petite musique de yodel plutôt actuelle.
0: Ouais, tout à fait.
1: Alors, c'est une émission où ça va être. On va vous demander un peu d'indulgence parce que pour nous, ça va être très compliqué de prononcer les mots correctement. Moi, j'ai pas fait allemand LV2, en fait. J'ai fait espagnol. T'as fait quoi, toi ?
0: Eh bien, je me suis lancé dans l'allemand à la fac.
1: Ah, bah, très bien.
0: C'était
1: donc,
0: terrible.
1: Voilà, donc toutes les prononciations un petit peu compliquées, je te propose que je te les laisse. Donc, je te propose
0: c'était
1: de lancer le premier morceau.
0: Très bien. Alors, on va écouter. C'est pas des Allemands, ce sont des Suisses. Les Hösch des Dritten. Une famille entière. Chez eux, c'est une tradition de père en fils. Ça a commencé avec les grands-pères à l'époque. Et donc, c'est la fille au chant, qui est un peu la superstar, accompagnée de ses deux parents et de ses trois frères, je crois, ou deux frères. C'est vraiment les superstars du yodel en Suisse. Voilà, on peut les écouter. C'est les Hösch des Dritten.
1: Allez, j'ai hâte. Et là, vous croyez entendre un accordéon ?

0: Les superstars Hush des Dritten.
1: Moi, je vous propose ensemble qu'on essaie de se plonger un petit peu dans l'histoire du yodel, de savoir d'où ça vient, c'est quoi cette mélodie, c'est quoi cette tradition, qu'est-ce qui fait que des gens ont pu faire ça. Et du coup, on va lancer tout de suite la chronique histoire. Alors, le yodel, c'est un genre bien particulier. Et même plus qu'un genre, en fait, c'est une technique vocale qui vise, en gros, à changer rapidement de tonalité entre sa voix de tête et sa voix de poitrine. Mais ça, on verra plus en détail tout à l'heure avec toi, Lola.
0: Tout à fait.
1: Le yodel, donc c'est qu'on peut aussi appeler un chant tyrolien ou le yodeling. Donc sur le nom aussi, on reviendra tout à l'heure. Vous allez voir, la traduction est délicieusement précise. Le yodel, donc, c'est quelque chose qui est plutôt difficile. Bon, déjà à chanter, ça c'est sûr, mais à dater, vous allez voir, c'est encore pire. Moi, j'ai trouvé qu'une seule date vraiment précise, c'est 1910. Mais alors, qu'est-ce qui s'est passé en 1910 à votre avis?
0: Eh bien, je ne sais pas, Axel. Christophe Colomb.
1: Christophe Colomb, en 1910. Tu faisais quoi, toi, en 1910? Tu t'en souviens?
0: Eh bien, je pense que j'étais avec mon petit monocle en train de lire mon petit journal.
1: Très bien. Eh bien, peut-être qu'à cette époque-là, dans le journal, tu as vu passer quelque chose, parce qu'en 1910, donc c'est une année où des yodeleurs de différentes associations suisses se sont mis ensemble pour créer une association fédérale des yodeleurs. C'est-à-dire que tous ensemble, ils se sont dit « Hey, on aime le même truc un petit peu étrange, venez, on le fait tous ensemble. » Et cette association fédérale, du coup, s'est mise à créer des grands événements fédéraux tous les ans, et ça a vraiment... Bon, on en reparlera un petit peu plus tout à l'heure, vous allez voir, mais ça a amassé vraiment beaucoup de gens là-dessus. Alors maintenant, si on essaie de remonter encore plus loin, donc sans doute que ça existait déjà à l'âge de pierre, le yodel, voire peut-être même un petit peu avant, puisqu'il y a certains cris du règne animal... puisqu'il y a certains cris du règne animal qui ressemblent beaucoup.
0: Ah bon?
1: Par exemple, moi, je vous ai trouvé un chat sur Internet, Peanut.
0: Peanut?
1: Peanut, vous allez voir, c'est bluffant. Écoutez ça. Voilà, donc là on voit qu'on a quand même des bonnes bases de yodel. Alors pour ceux qui sont pas encore, je sais pas, ça t'a convaincu Lola?
0: Ah mais là c'est un truc de ouf, un chat yodeleur.
1: Pour ceux qui seraient pas tout à fait convaincus, là on voit quand même qu'il y a des bases. Mais je vous ai trouvé quelque chose d'encore plus convaincant. Je vous ai trouvé un chien, donc Crusoe, lui il s'appelle Crusoe. Et vous allez voir, il est beaucoup plus convaincant. Écoutez ça.

0: Ok, alors, effectivement, j'en entends ici qui me disent. Mais c'est pas un chien qui chante comme ça. Mais non, évidemment, c'est pas un chien.
1: Oh, tu nous as eu, Axel, encore une fois.
0: C'était une blague. Mais quand même, ça vient quand même d'un TikTok où c'est un vrai chien qui est déguisé avec un petit chapeau vert, une petite chemise blanche, des petites bretelles. Et le montage est très bien fait. Moi, je me suis fait avoir quand même.
1: D'accord.
0: Bref, donc si on essaie un peu de revenir aux origines un peu plus sérieusement du yodel, comme je vous le disais, donc a priori, c'est très ancien. Ce qu'on sait, c'est que pendant très longtemps, c'était une technique de communication qui était utilisée par les bergers, les vachers, les montagnards pour se transmettre des messages de façon mélodieuse d'une montagne à une autre, ou d'une vallée à une autre. Donc ça servait à se transmettre des messages, mais pas seulement. C'était aussi pour exprimer des joies, des peines, des soucis, pour accompagner leur trajet dans les alpages, qui des fois étaient peut-être très longs, on l'imagine, ou encore même pour implorer Dieu, pour qu'il protège le troupeau et puisse les aider en cas de danger. Et petit à petit, ce qui s'est passé, c'est que cette pratique, elle est rentrée dans le folklore, dans les histoires, dans les comptines, dans les chants. C'est bien qu'au fil de temps, c'est devenu une forme d'expression artistique et culturelle. Alors les premières traces de chants populaires vraiment documentées qu'on a qui contiennent du yodel, c'est à peu près au début du 19e siècle. Géographiquement, bien sûr, c'est très localisé. Dans les Alpes, pour le début en tout cas. Car vous allez voir que bien que ce soit la Suisse le berceau du yodel, cette technique de chant, elle s'est répandue dans le monde entier. Parce qu'il y a des immigrants qui sont partis des régions alpines et qui ont importé un petit peu cette tradition un petit peu partout. Notamment, très vite, on en a retrouvé en Autriche, en Allemagne, mais on en a retrouvé aussi plus loin. On en a retrouvé aux États-Unis, en Afrique du Sud et dans pas mal d'autres pays. Parmi les pionniers du yodel, on va trouver des grands noms tels que Franz Lang.
1: Franzl
0: Lang, qui est aussi surnommé du coup le roi du yodel. Et on vous passe tout de suite
1: le king.
0: Un de ses morceaux, King of Yodel.

0: Et voilà, c'était Franzel Lang, le roi du yodel. Voilà, donc lui, c'était un des pionniers du yodel bernois, plutôt. Maintenant, on va vous en proposer un deuxième. Donc lui, il a plus popularisé ça en Allemagne. Donc c'est Oskar Friedrich Schmalz.
1: Lui, c'était plutôt un compositeur. Il était aussi chanteur, mais il composait des chansons avec sa femme.
0: Ah.
1: Et c'est pour ça que c'est quand on cherche dans sa discographie, on trouve plutôt des chœurs qui reprennent ses chansons à lui, des chansons qu'il a composées. Donc c'est plutôt du chœur de yodel.
0: Très bien. Moi, j'ai très très envie d'écouter du chœur de yodel, et je suis sûr que vous aussi.

0: C'est beau, c'est beau.
1: Ça, c'était beau. Ça, c'était beau. Et alors, petit point que j'ai oublié de vous parler. Donc, en fait, le yodel, donc, qui était un moyen de communication de berger, comme on le disait tout à l'heure, ça peut s'apparenter à la langue des siffleurs, peut-être que vous avez déjà entendu parler.
0: Ah oui.
1: Tu connais peut-être.
0: Oui.
1: Toi qui es un peu basque.
0: C'est ça, un peu basque, un peu de partout, finalement.
1: Finalement, ouais. Tu veux nous en parler un petit peu?
0: Ah non, je suis pas assez une pro pour vous en parler, mais je suis sûre que tu as plein d'infos à nous apporter.
1: Eh ben, pas grand-chose. Ce que je sais, c'est qu'en gros, c'était des personnes qui communiquaient pareil, sauf qu'au lieu d'émettre des chants, quoi, et eux, c'était plutôt par le sifflement. Et en fait, ils avaient un alphabet et un langage qui était assez riche par le sifflement. Bon, ben voilà, c'est un petit peu de la même tradition, sauf que le yodel, ça va être dans les Alpes, et le langage sifflé, en France, en tout cas, on va plutôt trouver ça dans les Pyrénées. Bon, très bien. Alors maintenant, on va pouvoir faire un petit point technique musical. Un tout petit, parce que après je vais passer la parole à Lola pour le moment que vous attendez tous, c'est-à-dire le moment technique vocal, vous allez voir, ça va être fantastique. Mais d'abord, petit point technique musical avec moi, le yodel, traditionnellement, le yodel, ça va prendre généralement des thèmes comme la nature, l'amour de la patrie, la beauté des montagnes, l'amitié, l'amour, la vie à la campagne, voilà. Souvent ça parle de ça.
0: C'est des hippies en fait, des hippies mais un peu de droite.
1: Ce ne sont pas mes mots. Moi, j'ai un grand respect pour les cultures ancestrales et les gens qui portent des chapeaux verts et des chaussettes longues.
0: Et des collants.
1: Moi, je ne veux pas dormir avec eux. Et sinon, le yodel, c'est 2, 3 ou 4 voix qui sont généralement accompagnées d'un Schweizogli. Un quoi, me direz-vous? Un Schweizogli. Alors, qu'est-ce qu'un Schweizogli?
0: Je ne sais pas, Axel.
1: Tu ne sais pas. Eh bien, en fait, c'est un instrument de la famille des accordéons, qui ressemble vraiment comme 2 gouttes d'eau à un accordéon. Aussi, étant donné que la subtilité m'échappe, je pense qu'on peut considérer que c'est un accordéon.
0: Ouais, on peut tous faire ça.
1: Et appeler ça un accordéon. Mais juste une
0: ça peut faire
1: fois,
0: consensus.
1: Tous ensemble. Schweizogli.
0: Schweizogli.
1: Voilà. Très bien. Eh bien, ça va être à toi.
0: Et donc, c'est parti pour un tuto yodel.
1: Le tuto yodel.
2: Oui. La théorie musicale.
0: C'est parti pour un petit tuto yodel, chers auditeurs, chères auditrices. Échauffez vos cordes vocales, Axel, tu te sens prêt?
1: Oui, carrément.
0: Alors on l'a dit, le yodel, c'est avant tout une technique vocale. Donc le principe de base, c'est l'alternance entre la voix de poitrine, donc c'est la voix normale, la voix avec laquelle on parle, celle-là, la la la. Et la voix de tête, donc qu'on appelle aussi voix de fossé, c'est celle qu'on utilise pour passer dans les aigus. Donc comme par exemple les Bee Gees ou Mika. Relax, take it easy. Voilà. Donc si vous mettez votre main sur votre poitrine, vous sentirez que votre voix normale quand vous parlez, ça fait vibrer la cage thoracique. Et à l'inverse, quand vous passez en voix de tête, il y a une cassure et vous sentez les vibrations plutôt dans votre tête.
1: Ah oui.
0: Tu sens?
1: Oula, oui.
0: Je vous invite à essayer chez vous.
1: Oui, s'il vous plaît, me laissez pas tout seul. Oh, je sens, ça vibre.
0: Ouais. Là, ça vibre dans
1: ça
0: ta tête.
1: Ça vibre, ouais, oui.
0: Voilà. Oh.
1: Oui, ça
0: donc
1: vibre.
0: Dans la pop, en général, les chanteurs utilisent beaucoup cette voix de tête pour passer dans les aigus, mais ils essayent de passer d'une note à l'autre en douceur, de lisser la transition. Nous, on veut vraiment tout l'inverse. On veut qu'il y ait une cassure, on veut accentuer le passage entre la voix de tête et la voix de poitrine. Donc par exemple, tu vois
1: mal,
0: Kevin, 14 ans, qui commence tout juste à muer. Maman, tu me fais trop chier. Tu vois ça? C'est ça le yodel.
1: Donc lui, il fait du yodel en fait.
0: Il fait du yodel, mais sans le savoir. Il utilise la technique vocale qu'est le yodel, malgré lui. C'est cette mécanique en fait qui consiste à alterner ces deux voix. Pensez un peu à une sirène de police. Exactement ça.
1: Donc la police fait du yodel, d'accord.
0: Et pour faire du yodel, on ajoute une certaine rythmique et une mélodie. On peut pas juste faire un.
1: Oui, il nous faut un Schweizogli.
0: Il nous faut potentiellement un Schweizogli. Voilà. Nous, on parle du yodel qui est pratiqué en Europe, donc notamment dans les Alpes. Et donc, il y a certains codes à respecter, notamment sur les paroles. On dit pas n'importe quoi quand on fait du yodel. On va utiliser des onomatopées. En général, pour la voix de poitrine, on a le yo, lo, o, de. Et pour la voix de tête, on a plutôt des ou, lou, di.
1: Yo, lo, do, ré.
0: Et pour la voix de tête,
1: ouais. Ou, lou.
0: Non, en voix de tête.
1: Ah oui, pardon.
0: Ou, lou, di, do. Tout à fait, c'est bien ça.
1: Outils.
0: Où t'as mis la boîte à outils?
1: Ok.
0: Voilà. Alors, j'ai des petits tips pour être un vrai yodeleur. D'abord, il faut se tenir droit, ouais. D'accord? Il faut avoir du souffle, il faut respirer avec son ventre. Parce que pour rappel, à la base, on appelle les bestiaux qui sont de l'autre bout de la vallée. Donc, il faut quand même avoir un peu de...
1: En disant...
0: Un peu de caisse.
1: Yo, lo, ou outils. Ouais, ok.
0: Ensuite, il faut bien échauffer sa voix, ouais. Parce que c'est une mécanique qui n'est pas forcément très naturelle pour les néophytes. Donc, il faut faire gaffe. Très important, on peut... si on le souhaite, boire un peu de vin blanc avant une prestation pour chauffer les cordes vocales. Ça, c'est des conseils de yodeleur.
1: Ah.
0: Mais avant tout, on l'a dit, le yodel est un cri instinctif qui vient du cœur. Donc, il faut le vivre, il faut lâcher prise, il faut le sentir. Il faut vraiment lâcher prise. Maintenant qu'on a tous ces éléments, ouais. On va mettre en pratique.
1: D'accord, okay, je suis prêt.
0: Donc, il faut fermer les yeux et s'imaginer au sommet d'une montagne un après-midi d'été. Axel ? Il faut pas vraiment que tu fermes les yeux parce que tu fais la technique.
1: Donc on m'informe qu'on a eu une petite erreur technique parce que je ne devais pas fermer les yeux puisque je devais faire la technique. Mais ouais. Moi, j'ai été emporté. Désolé pour, voilà,
0: c'est
1: pour
0: ce manquement.
1: Ouais,
0: voilà.
1: Ouais.
0: On va reprendre. D'accord.
1: Tout à fait. On reprend tout de suite. Ouais.
0: Donc je vous propose de fermer les yeux, sauf toi Axel.
1: Mais pas moi.
0: Et on s'imagine au sommet d'une montagne un après-midi d'été. Une brise vivifiante soufflant dans vos boucles blondes. L'odeur subtile de la bouse de vache collée au talon de vos bottines. Peut-être la couille droite un peu compressée à cause d'une bretelle trop serrée.

0: Alors, je sais pas vous, moi j'y étais sur la montagne. Ouais. J'y étais et j'avais une furieuse envie de communiquer avec tout le monde dans toutes les montagnes. Avec les moutons, avec Dieu, avec tout le monde. Ouais, je me sentais vraiment.
1: Avec le grand tout.
0: Ouais. En fait, je crois que j'irais même jusqu'à dire que je me suis senti suisse. J'ai eu envie de porter des chaussettes montantes.
1: Un petit suisse.
0: Bon, super. Eh bien, merci. Bien, on espère que chez vous, vous avez pu expérimenter cette technique. Donc, peut-être on va tous ensemble, on va exiger une petite démo de Lola quand même. Et on veut juste que tu nous expliques un petit peu, parce que ce qu'on veut tous savoir, c'est, voilà, raconte-nous un petit peu ta morning routine pour en arriver à ce résultat. Mais déjà, peut-être tu peux nous faire un coup.
1: Je vous fais un petit coup de yodel. Yodelé, yodelé, yodelé.
0: Voilà.
1: Ça allait ?
0: C'était très bien.
1: C'était acceptable ?
0: Moi, je trouve ça bluffant.
1: Pour une novice.
0: Ah, mais c'est... Oui, c'était très très bien. Est-ce que tu veux nous expliquer un petit peu comment t'en es arrivé là ?
1: Eh bien, c'est du travail.
0: Ouais.
1: Et beaucoup de vin blanc.
0: Et beaucoup de vin blanc.
1: Ouais.
0: Très bien.
1: Donc, alors moi j'aimerais vous parler d'un petit truc, une petite parenthèse.
0: Musique du monde ?
1: Non, pas musique du monde encore, juste une petite parenthèse sur la technique. En faisant mes petites recherches sur internet, j'ai trouvé un truc incroyable qui s'appelle le sideway yodeling. Donc on pourrait traduire par yodeler à l'envers ou yodeler
0: à côté, moi je dirais.
1: À côté, ouais, à côté, ouais, c'est bon, quoi.
0: D'accord.
1: Voilà. C'est une technique vocale qui, comme le yodel, consiste à alterner entre la voix de tête et la voix de poitrine, mais sur une plus petite amplitude. Et en fait, ça donne un effet un peu bizarre. C'est très particulier. On dirait qu'on a de l'autotune.
0: Ok.
1: Donc, je vais vous faire écouter une jeune fille qui s'appelle Emma Robinson, qui fait juste des covers sur Internet et qui a une voix très particulière parce qu'elle utilise un peu malgré elle le sideway yodeling.
0: Ah oui, c'est impressionnant.
1: Est-ce que tu entends cette voix ?

0: fait, elle fait du yodel, mais 15 fois plus rapidement, et elle fait des notes moins éloignées l'une des autres.
1: Et c'est amusant parce qu'on dirait presque qu'elle chante faux, tout en restant juste. C'est un petit peu.
0: Ça fait
1: faire
0: d'autunes.
1: Ouais, c'est un petit peu perturbant.
0: Un peu Daft Punk.
1: Ok, alors ça, c'est un peu une évolution.
0: En fait, c'est une technique vocale qui est très très méconnue.
1: Tu m'étonnes que c'est méconnu. Ouais, très bien.
0: C'est un peu une évolution, ouais.
1: Très bien.
0: Est-ce qu'on parlerait pas un peu du yodel dans le monde ?
1: Le yodel dans le monde, c'est parti. Le yodel dans le monde.
0: Alors, le yodel, c'est une technique qui est présente dans beaucoup de cultures différentes, pas que en Suisse. Les Scandinaves, par exemple, l'utilisent de manière très similaire pour appeler les troupeaux pendant les transhumances, notamment. Ça s'appelle le kulning.
1: Est-ce qu'on a un morceau de ça ?

0: Waouh. Alors, j'allais faire une blague nulle avec le sport où on pousse un palais sur la glace, mais là, ça me l'a coupé. Donc, ouais.
1: Oh non, bien. Je suis désolée.
0: Non, c'est pas grave. Blague. Non, mais
1: elle aurait été méritante.
0: Ah non, mais là, c'était. Moi, j'ai trouvé ça très, très beau en tout cas. Et ça s'apparente un peu au yodel.
1: Oui, ça ressemble au yodel et c'est surtout que ça s'utilise de la même manière. Voilà. Pour les mêmes, dans le même but, dans okay. le même contexte. On trouve des formes de yodel un peu partout dans le monde, lors de rituels chamaniques en Asie, par exemple. Okay. Mais aussi dans des chants traditionnels en Arménie, en Turquie. En fait, ce serait trop long de tout citer parce qu'il y en a partout dans le monde, au Moyen-Orient, chez les Inuits. Et j'ai trouvé des archives de chants traditionnels baka, un chant qui s'appelle le yéli. Les baka, donc, c'est un groupe ethnique de la forêt équatoriale, donc entre le Congo, le Cameroun, le Gabon.
0: Donc d'Afrique plutôt alors.
1: D'Afrique, oui. Ouais, okay. On les appelait autrefois les pygmées, mais c'est plutôt péjoratif aujourd'hui.
0: Voilà, c'était à l'époque de Tintin au Congo.
1: Maintenant, voilà, tout à fait. Donc le yéli, c'est un chant qui est chanté principalement par des femmes lors de rituels pour célébrer la chasse, la cueillette. Et c'est un chant assez complexe parce que polyphonique et polyrythmique. Donc nous, nos petites oreilles d'Auvergnat, ben, on n'est pas très très habitués à ça. Et en plus, c'est improvisé, donc c'est pas enseigné. C'est-à-dire que tout le monde y participe et on apprend, on improvise sur le tas. Donc je peux vous faire écouter ça. Le yéli, ça ressemble à ça.

0: Moi, j'ai toujours cru que le yodel, c'était un peu un folklore de niche, par définition très localisé. Mais que nenni, en fait, le yodel a fait le tour du monde, Axel.
1: Le tour du monde.
0: Le tour du monde. À partir du XVIIe siècle, l'immigration a exporté le yodel alpin aux États-Unis, notamment en Amérique du Sud, et principalement au XIXe, comme tu l'as dit tout à l'heure, c'est la ruée vers l'or à cette époque-là. D'accord. Donc on imagine un peu les orpailleurs allemands, suisses, moustachus, accroupis dans les cours d'eau, yodelés en tamisant
1: leur... Chanter dans les canyons, là.
0: C'est ça, dans les mines et tout ça.
1: Ok.
0: Voilà, avec leurs pépites d'or. Et il y a quelques communautés religieuses originaires d'Europe centre-est qui fuient les persécutions, notamment les Amish, qui sont originaires d'Alsace et de Suisse,
1: okay.
0: Qui ont fui l'Europe pour s'installer notamment dans le Midwest américain, donc au milieu du 19e siècle. Et à cette époque-là, et ben, le yodel voyage, se transforme. Et c'est un chant populaire qui se transmet à l'oral, donc pas besoin de connaître la musique pour l'apprendre. Mmh. Et c'est pour ça que ça facilite vraiment sa transmission. Et justement, il y a ce petit gars du Mississippi, Jimmy Rogers, un gamin qui travaille sur les chemins de fer. Et il y rencontre beaucoup de vagabonds, d'ouvriers. Et c'est certainement là qu'il apprendra le yodel. En 1927, il enregistrera cette chanson, Blue Yodel numéro 1, number 1,
1: okay.
0: Ou Tea for Texas, qui mélange le blues afro-américain, la folk des cow-boys du Midwest et le yodel des immigrés d'Europe centrale. C'est un peu un métissage de toutes ces rencontres au cours de sa vie. Et le titre sera considéré comme précurseur de la musique country.

0: Jamie Rogers. Moi, je suis vraiment tombée amoureuse du yodel.
1: Du blues yodel, ouais.
0: Moi, du j'ai blues yodel notamment.
1: Apprécié aussi ce qu'on vient d'entendre.
0: Je pensais jamais que ça allait m'arriver un jour, mais.
1: Et puis, tu sais, il y a ce petit bruit là, c'est
0: le
1: dans
0: petit
1: son
0: grain.
1: Jus, ouais.
0: Ouais. C'est incroyable. Et donc, tant qu'on est dans le Midwest,
1: ouais.
0: On peut parler d'un groupe qui s'appelle Willie and the Wild West. Et on écoute un mélange de boogie et de yodel.
1: Du boogie yodel.
0: Ouais, du yodel boogie. Et ça vaut vraiment le détour. Ouais.

0: le smile, le yodel, en fait. Tu trouves pas?
1: Ouais.
0: Ça donne envie de sautiller.
1: Après, le boogie aussi, déjà.
0: Ouais, le boogie de base.
1: Bah, alors,
0: c'est vrai. C'est pas faux. Et
1: Où est-ce que tu nous emmènes?
0: J'ai plein d'autres trucs. Ouais. J'ai trouvé du yodel de partout. J'ai trouvé, tant qu'on est sur le continent américain, j'ai trouvé des mariachis.
1: Du yodel mexicain.
0: Okay. Et j'ai dû sélectionner parce qu'il y a du yodel brésilien, il y a du yodel de tous les pays d'Amérique du Sud. Mais les mariachis, quand même, ils m'ont fait de l'œil.
1: Allez.
0: On les écoute.
1: Yodel mariachi, c'est parti.
0: Ça s'appelle les mariachi Vargas de Tecalitlan. J'aurais pas dû prononcer ça.
1: Tecalitlan.
0: C'était en 1959.
1: Attends, j'adore la trompette.

0: Incroyable.
1: J'ai adoré.
0: Et je vous propose de faire vraiment le tour du monde. On va vraiment de l'autre côté, en Inde, avec Kishore Kumar, qui est un chanteur un peu vraiment superstar de Bollywood, chanteur, acteur, tu vois vraiment la méga superstar.
1: Okay.
0: Et ben lui, il a découvert le yodel avec notamment Jimmy Rogers, qu'on écoutait tout à l'heure, ouais. Le yodel country. Et il l'a intégré, c'est devenu son style musical, son style de chanson. Voilà, on peut l'écouter. Kishore Kumar, ça te dit ?
1: Allez, carrément. Et du coup, on entend vraiment l'influence indienne aussi. Hein.
0: Ah mais carrément, là, c'est un gros mélange.
1: Donc Bollywood, yodel.
0: Bollywood, yodel. Okay. En 1971.

0: Voilà Kishore Kimar, le yodeleur indien.
1: Super. Est-ce qu'on a fini le tour du monde ?
0: Eh ben oui, c'est déjà pas mal.
1: Très bien. Bon, alors on va pouvoir passer à le yodel dans la culture pop. Donc comme vous pouvez l'imaginer, le yodel, ça a eu une période où c'était assez fast et il y avait beaucoup d'artistes. Et puis il y a eu une période où c'était un petit peu plus discret. Ça s'est mélangé un petit peu, mais vous allez voir qu'en fait, eh ben, c'était très présent dans la culture populaire. Et vous en avez vu peut-être même que là, comme ça, si vous y réfléchissez, vous allez pouvoir en entendre. Là, tout de suite, ce que je vous propose d'écouter maintenant, c'est sans doute le premier cri de yodel qui est passé sur des grands écrans. J'espère juste que vos tympans vont survivre à ça.
0: Aïe.
1: Alors, maintenant que vous avez regagné peut-être vos points d'audition, qu'est-ce que c'est ? Est-ce que tu as reconnu là ?
0: Mais bien sûr, c'était Tarzan.
1: Exactement, Tarzan, le premier yodeleur du cinéma. Donc, on a regardé une petite chronique de David Castello-Lopez sur Europe 1. Donc, on n'écoute pas souvent Europe 1, mais là, quand même, cette chronique est intéressante. Mmh. Si jamais ça vous intéresse, il va vous expliquer un petit peu plus comment a été monté ce son, mais clairement, c'est très, très inspiré de yodel. Donc ça, c'est la première grosse référence qui existe, que vous avez tous déjà entendu. Une deuxième, qui est un tout petit peu plus subtile, mais que je suis convaincu que vous avez déjà entendu aussi. On trouve du yodel dans Blanche-Neige et les Sept Nains. Écoutez ça.

0: La fameuse tyrolienne de Blanche-Neige et les sept nains. Ensuite, plus récemment, qu'est-ce qu'on a eu ? Eh bien, plus récemment, on a eu un film dans Mars Attack. Est-ce que vous vous souvenez de ce film Mars Attack, si je ne dis pas de bêtises ? Film réalisé par Tim Burton.
1: Tout à fait. Avec les aliens qui envahissent la planète,
0: avec
1: classique.
0: Les martiens, tout à fait. Et est-ce que vous vous rappelez de comment ils arrivent à les tuer ?
1: C'est vers la fin, il me semble que les aliens attaquent la planète, ils envahissent la planète, quoi.
0: Oui.
1: Ils arrivent dans une maison de retraite. Et là, ils visent une vieille dame pour la faire exploser, quoi. Là. Et en fait, cette dame, elle est avec son casque dans sa maison de retraite en train d'écouter de la musique.
0: Ah oui.
1: Et puis, par inadvertance, quand elle se retourne et qu'elle tombe sur les deux aliens, et ben son casque se débranche et la musique retentit dans toute la pièce. Et voilà ce qui se passe.

0: les aliens explosent.
1: Oui, c'est un bruit d'explosion de cervelle dans le casque.
0: C'est ça.
1: Voilà. Voilà.
0: Sauvé par le yodel.
1: Sauvé par le yodel. Peut-être que c'est pas le meilleur clin d'œil du cinéma. Alors, on en a un dernier qui est plus récent, là, que j'ai envie de vous faire écouter. C'est dans un film, qui est un film de Disney, si je dis pas de bêtises, qui doit dater des années 2010-2011, quelque chose comme ça. Et du coup, ce film, c'est La ferme se rebelle. Et il y a toute une chanson de Yodel. Écoutez ça.
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0: Voilà, je sais pas si ça vous rappelle des souvenirs. Moi, pas spécialement, c'est pas un film que j'avais beaucoup vu.
1: Ah, moi, oui, je kiffais ce film. Et je pense que c'est ça, mon premier amour du yodel. Ah. Et en fait, là, le méchant, il hypnotise les vaches en yodelant.
0: Oui, et il a une moustache aussi.
1: Il a une de ses moustaches, oui. Une de ses taches mou de ouf.
0: C'est vrai, c'est vrai, c'est vrai. Alors, en plus d'avoir imprégné un petit peu la culture populaire doucement comme ça, donc il s'est aussi mélangé et il a créé plein de nouveaux styles musicaux. Par exemple, tout à l'heure, vous avez entendu du boogie yodel. Là, je vous propose tout de suite qu'on écoute un morceau de gospel yodel avec ce morceau qui s'appelle « I yodel for Jesus ».
1: Rien que ça.

0: Alors voilà, on vous prévient aussi tout de suite, ça va être une chronique un petit peu frustrante, puisque vu qu'on a pas mal de morceaux à écouter, on ne pourra pas toutes les passer en entière, mais on en gardera quand même une ou deux. Donc ça, c'était le Gospel Yodel. Maintenant, on va enchaîner avec un nouveau style que vous avez un petit peu entendu tout à l'heure, mais là, vous allez voir, c'est encore plus prononcé. Donc c'est du Country Yodel avec...
1: The Yodeling Fool. C'est le gros tube Country Yodel.
0: Ça, moi, personnellement, c'était mon gros coup de cœur.
1: Ouais.

Voilà, le Yodel Country avec Yodeling Fool. Et on va pouvoir enchaîner avec un autre style qu'a imprégné du coup le Yodel, enfin en tout cas avec lequel il s'est mélangé. Donc c'est le rock progressif des années 70 avec le groupe néerlandais Focus et leur morceau Hocus Pocus.

0: Et voilà, le rock progressif Yodel avec le groupe Focus et leur tube Hocus Pocus. Désolé d'avoir coupé, moi aussi, c'est vraiment un truc que j'aimais beaucoup. Maintenant, un petit peu plus surprenant, mais quand même...
1: ça vaut le détour.
0: Ouais, ça vaut vraiment le détour. Nous, on a beaucoup aimé. Donc, c'est du rap Yodel. Alors, c'est de la drill Yodel même, vous allez voir. Et c'est dans un contexte un petit peu particulier, puisque c'est Domino's Pizza aux États-Unis qui a décidé de faire toute une campagne de publicité avec le Yodel.
1: En créant un faux groupe de rap, un vrai faux groupe de rap, ouais, appelé les Yodel Boys.
0: Et vous allez voir que c'est hyper convaincant.

comme quoi tout est possible. Et on va enchaîner tout de suite avec du yodel metal avec la chanteuse Cassidy Rose Grave et son titre Angry Yodel.

0: Et voilà, c'était Cassidy Rosgrave avec Angry Yodel. Donc ça, c'était du métal. Maintenant, on va pouvoir passer à la pop des années 2000. Donc dans la pop des années 2000, il y a quelques emprunts un petit peu yodel. Alors, on a Gorillaz, notamment, qui a fait une petite piste sur un album. Donc on a choisi de ne pas vous la passer parce que c'est sans doute un sample. Et voilà, mais on vous laissera la trouver. C'est assez court, voilà. Et nous, on a préféré vous passer un tube. Un tube de Gwen Stefani avec Wind It Up.
1: Et on peut dire que la chanson, la mélodie du début, vous l'écouterez, ça reprend la chanson The Lonely Gothred, qui vient d'un film que nous on connaît pas parce qu'on est trop vieux, trop jeune plutôt, mais ça s'appelle La Mélodie du Bonheur, c'était une comédie musicale dans les années 60, donc peut-être que les plus vieux auditeurs connaîtront.
0: Voilà, on vous laisse écouter. Stéphanie.

Gwen Stefani avec le titre Windy Top. Et on va pouvoir enchaîner avec autre chose, donc c'est plutôt du reggae. Donc c'est la chanteuse Nina Hagen avec son titre African Reggae.

Et voilà, c'était Nina Hagen avec le titre African Reggae. Alors maintenant, on va vous passer des petits morceaux. Vous allez voir, il y a des tout petits emprunts au yodel. C'est très très subtil. Mais ça risque de changer votre vision de ces morceaux-là. On va commencer avec le premier morceau. Donc c'est du pop love. C'est vraiment de la musique de lover assez passe-partout en fait. C'est Chris Isaac avec le tube Wicked Game. On va voir si vous arrivez à repérer où c'est.

0: qui est Wicked Game avec Chris Isaac, et du coup on a eu un super duo. Est-ce que c'était un rêve d'enfant de faire un duo avec Chris Isaac?
1: Absolument, et j'en suis fier d'avoir réussi aujourd'hui, et je peux le dire.
0: Tu vois comme quoi, Radio Larsen, Distant
1: Light, ça ouvre des portes.
0: C'est ici que ça se passe. Super, et alors pour terminer, j'ai un tout dernier morceau qui risque de... qu'est-ce de vraiment changer après dans vos perceptions. C'est un morceau que vous connaissez tous, puisque c'est le morceau Zombie des Cranberries, qui est un groupe irlandais, si je ne dis pas de bêtises. Donc vous allez voir que dans ce morceau, c'est subtil aussi, et vous l'avez tous entendu, et je pense que vous pouvez peut-être même déjà commencer à imaginer où c'est.

0: Et voilà le groupe Cranberries. Alors, est-ce que tu t'en doutais, Lola, qu'il y avait du yodel jusque dans le groupe Cranberries?
1: Eh ben non, franchement, jamais j'aurais pu penser ça de Cranberries.
0: Eh ben moi non plus, surtout que je les voyais pas trop suisses. Mais voilà, est-ce qu'on a dit que le yodel s'était exporté dans plein endroit, mais on n'a pas parlé d'Irlande?
1: Non.
0: Comme quoi, c'est arrivé jusque là-haut. Alors, juste pour terminer, moi j'aimerais quand même vous offrir un petit cadeau.
1: Quelle générosité.
0: Ouais. Oui, mais parce qu'on est comme ça, à distance, on offre des trucs. D'ailleurs, bientôt on vous offrira des t-shirts, mais tranquille, pas tout de suite.
1: Pas tout de suite, non.
0: Pas tout de suite.
1: Quand il y aura plus de budget.
0: Donc moi j'aimerais vous offrir un petit cadeau. C'est un chanteur bien de chez nous qui a fait une reprise de cette chanson, La Zambie. Et vous allez voir qu'il a essayé de refaire le yodel à sa façon. Voilà, moi je blâme pas parce que j'aurais pas fait mieux, mais vous allez voir que n'est pas yodeleur qui veut en fait. Hein.
1: Mm.
0: Et c'est pour ça qu'on a énormément de chance d'avoir Lola avec nous pour cette émission. C'est un peu toi finalement l'invité yodel. C'est parti.
1: Merci.
0: Avec Old Laugh et son cover Zombie.

0: Et voilà, c'était la reprise d'Old Elaf que je vous invite vraiment à découvrir entièrement.
1: C'était une catastrophe, le yodel. Je vais lui donner des cours, moi, Old Elaf.
0: Oui, oui, mais moi je trouve quand même qu'il mérite, il mérite quand même
1: visibilité.
0: D'avoir essayé. Quoi.
1: Oui, c'est vrai, c'est vrai. C'est vrai. Et puis comme on l'a dit, le yodel, ça vient du cœur. Faut vraiment, c'est un lâcher prise. Donc il a le mérite d'avoir lâché prise.
0: Voilà tout. Oh attention, attention. Je crois qu'on a un appel. Oh, on a le fameux appel d'une auditrice. D'ailleurs, on va vous rappeler tout de suite que vous pouvez nous appeler. On vous donne le numéro juste appel parce qu'il faut qu'on décroche. Oui, allô.
2: Bonsoir.
0: Bonsoir.
2: Bonsoir, c'est Yanis du 49.
0: Yanis du 49, très bien.
2: Qu'est-ce qu'on peut faire pour vous? Je vous écoute tous les soirs.
0: Ouais. Ah super.
1: On est très heureuse.
0: Voilà.
1: Heureux.
0: Et du coup, alors vous nous appelez parce que vous avez un morceau que vous aimeriez passer, c'est ça hein?
2: Oui, c'est ça. J'aimerais bien passer Rather Low de Nick Shoulders.
0: Rather Low de Nick Shoulders, ok. Et alors, qu'est-ce que c'est? Vous pouvez nous en dire un petit peu plus?
2: Ben, c'est un petit morceau de yodel ben, sympa, quoi, comme on les aime.
0: Ok, d'accord. Et alors, est-ce que vous pouvez nous en dire un petit peu plus sur ce morceau? Pourquoi ce choix?
2: Eh ben, parce que je trouve que Nick est bien séduisant.
1: Avec sa moustache, c'est ça qui vous plaît?
2: Ouais, et ses grosses bretelles.
0: Bon, bah très bien. Bah, écoutez, merci. On va vous passer ça. Et puis, merci pour ce partage.
2: Je peux terminer sur un petit mot?
0: Une petite dédicace, oui, tout à fait, bien sûr.
2: Ouais, je voudrais faire une petite dédicace à Mamounette. Mamounette, si tu nous entends, je t'aime, bisous.
1: Eh bien, bisous, Mamounette.
0: Mamounette du 49, du coup, on imagine. Très bien. Merci beaucoup. Et du coup, on écoute tout de suite le morceau Rather Low de Nick Shoulders.

0: Nick Shoulders and the OK Crawdad.
1: Voilà, on espère que ça va contenter notre auditrice. Alors d'ailleurs, si vous voulez pouvoir nous faire un appel en direct, et ben, ce qu'on vous propose, c'est de nous écrire directement par mail et puis on se mettra en relation pour vous donner le thème de la prochaine émission pour que vous puissiez réfléchir à un morceau que vous voulez nous passer. Alors, notre adresse mail, qu'est-ce que ce sera, Lola?
0: Eh bien, c'est tout simplement...
1: Qu'est-ce que c'est? Oui, parce qu'on l'a déjà créé, puisque nous sommes déjà dans le futur.
0: Tout à fait.
1: Voilà.
0: distoentérite@gmail.com. Disto, D-I-S-T-O, entérite, comme la gastro, @gmail.com.
1: Super.
0: Eh bien, Axel, je propose de te donner 10 fun facts sur le yodel.
1: Ok, mais est-ce qu'on ne pourrait pas mettre un petit jingle?
0: Tout à fait.
1: Le jingle fun fact.
0: Les fun facts. Alors Axel, savais-tu qu'en Suisse, il y a environ 400 associations de yodel et près de 20 000 personnes font du yodel sur 8 millions d'habitants à peu près.
1: 20 000. Et ils sont suivis médicalement, tous ces gens-là ou...
0: Eh bien, j'espère, je l'espère bien. Mmh. En tout cas, ils sont suivis par l'Association fédérale des yodeleurs, dont tu as parlé tout à l'heure, créée en 1910. Et la mission de cette fédération, c'est de propager, de promouvoir le yodel. C'est un peu une secte, en fait.
1: Ouais, une secte. Est-ce que la Suisse n'est pas une secte, finalement?
0: Bah, peut-être bien, ouais.
1: Fait numéro 2.
0: Numéro 2. Eh bien, il y a un record du monde. Le record du monde du yodel en continu. La personne qui a yodelé le plus longtemps.
1: Attends, laisse-moi deviner.
0: Au monde.
1: Une heure et demie.
0: Un peu plus.
1: Attends, on peut faire yodelahihou pendant plus qu'une heure et demie. Sans pause, sans discontinuer.
0: Sans pause.
1: Ok.
0: C'est une bavaroise, Andrea Wittmann, qui détient ce record. Elle a yodelé pendant 15 heures et 11 secondes.
1: Alors, je ne sais pas ce qui me choque le plus. C'est que yodel, ça devient un verbe qui se conjugue ou que ce soit... Combien t'as dit? 15 heures?
0: 15 heures et 11 secondes, il y a la preuve en vidéo. Vous pouvez aller la voir sur internet. Alors on peut parler de la signification du yodel, enfin du verbe, du mot yodel.
1: Ah oui, alors ça c'est extraordinaire.
0: Donc ça vient de l'expression yodelen, donc ça signifiait à l'époque se comporter de manière grossière, crier, hurler, s'exclamer et provoquer des bagarres et s'amuser de manière bruyante à l'auberge.
1: À l'auberge. C'est-à-dire que si on était en dehors de l'auberge, c'est un autre verbe.
0: C'était autre chose. C'est plus yodelen.
1: Ouais. Comme quoi, vous voyez, l'allemand, c'est vraiment un langage très précis qu'on devrait arrêter de caricaturer et arrêter de moquer.
0: C'est
1: parce que, est-ce que nous, on a un verbe en français pour dire se comporter de manière grossière et brutale
0: et bruyante à l'auberge? Je yodelen à l'auberge.
1: Voilà.
0: Chaque région a sa propre tradition du yodel avec des particularités sonores très différentes. Alors, vous n'êtes pas prêt. Vous n'allez pas comprendre grand-chose à ce qui se passe ensuite.
1: Je ne suis pas prêt non plus.
0: Moi non plus.
1: C'est un sale moment à passer, mais c'est très court.
0: Voilà. Alors, il y a l'Enterbücherjus, le Berner Naturjust, le Jus, le Sauerli, le Rügusserli de la Penzel, le Jolen et le Jus. Voilà.
1: Très bien. Eh ben,
0: c'est terminé.
1: Eh ben, merci beaucoup.
0: Savais-tu pourquoi les yodeleurs mettent leurs mains dans leurs poches quand ils chantent?
1: Pour finir de compter leurs brebis sur leurs doigts, vérifier qu'ils ont tous leurs doigts.
0: Tu veux dire compter leurs brebis sans montrer qu'ils savent pas compter autrement qu'avec leurs doigts?
1: Ouais, vérifier qu'ils ont tous leurs doigts, ouais.
0: Ouais, c'est possible. C'est possible. Ben, en fait, il n'y a pas vraiment de réponse à ça, d'ailleurs. C'est peut-être par commodité. C'est peut-être parce que, on l'a dit tout à l'heure, le yodel, il faut être droit, faut avoir du souffle. Donc, ça permet de se tenir droit et d'augmenter un peu la quantité d'air expiré. Et sinon, c'est peut-être... c'est une légende qui dit que c'est pour cacher les ongles sales des travailleurs, des fermiers. Ils voudraient cacher leurs doigts, du coup, ils les garderaient dans leur poche. Et pour finir, est-ce que tu savais que le yodel, c'est bon pour la santé?
1: C'est bon à écouter?
0: C'est bon à faire, surtout.
1: C'est bon à faire, ah ouais?
0: C'est bon pour le stress, c'est bon pour la confiance en soi, parce que, comme on l'a dit, ça vient du cœur, ça respire, c'est du lâcher prise. Alors, mes amis, yodelez.
1: Yodelons tous ensemble. Eh ben super, merci pour ces 10 faits. Est-ce qu'il y en avait vraiment 10? On ne sait pas.
0: Ou ben vous rencontrez chez vous.
1: Et vous nous envoyez un mail pour vérifier que l'adresse fonctionne bien.
0: distoentérite@gmail.com.
1: Moi, j'ai une petite question. Plutôt un défi. J'offre une plante verte à mes frais. Hein. À la première personne qui, par mail, nous envoie... Non, ça ne marche pas.
0: Qu'est-ce qu'elle nous envoie? Axel vous offre une plante verte par mail à la première personne qui envoie un mail par plante verte.
1: Non, si vous voulez, à la première personne qui m'envoie un vocal avec la prononciation de l'accordéon. Petit jeu, qui a retenu la prononciation de l'accordéon ? Si vous m'envoyez votre prononciation par mail, débrouillez-vous, voilà, vocal, moi je vous envoie une plante verte par mail. Je trouve que okay. C'est un échange, c'est un défi qui est à peu près équivalent. Je trouve ça honnête.
0: Moi, je ne l'ai pas, en tout cas. Hein. Bon courage.
1: Ok, alors, maintenant, on va pouvoir passer à...
0: Qu'est-ce qu'on fait en France, en yodel ?
1: Qu'est-ce qu'on fait en France, en yodel ? Ça, c'est une très bonne question. Alors, il n'y a pas énormément de choses, mais on a quand même un petit peu de patrimoine français. Notamment, on a un chanteur qui s'appelle Jacques Dutronc. Jacques Dutronc, qui nous a fait une chanson dans les années 70 qui s'appelle « L'hôtesse de l'air ». Est-ce qu'on l'a enregistrée ?

toujours dans les bons coups celui-là. Et alors en France, ce qu'on vous a trouvé aussi, donc c'est une fille qui est passée dans The Voice Kids, donc c'est une petite fille à l'époque, qui s'appelle Satine et qui fait une reprise d'une ouais. Québécoise, donc qui s'appelle Manon Bédard, qui a traduit une chanson en anglais, donc qui a écrit une chanson qui s'appelle Il m'a montré à yodeler. Et cette chanson québécoise traduite de l'américain venant d'un pays suisse a été reprise par une petite fille française dans The Voice Kids. Et voilà ce que ça donne. Donc on écoute Satine.

0: voilà, donc Satine et son passage à The Voice Kids, donc vous pouvez retrouver puisque maintenant elle est devenue youtubeuse, un métier d'avenir sans doute, et qu'elle a sorti un album. Donc c'est pas spécialement un album yodel, mais peut-être qu'il y aura une petite surprise yodel dedans, allez savoir.
1: Et pour terminer, on vous a trouvé un petit gars bien de chez nous, puisque donc lui il vient de Saint-Chély-d'Apché, et vous allez voir, malheureusement ça reste dans la tête. Essayez de pas trop nous détester si vous l'avez demain dans la tête au boulot. Donc c'est Théo Lavabo avec son tube Chipolata. 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

0: Donc voilà, ça c'était pour le yodel en France. Alors, la question que j'ai envie de poser à toi, du coup, Lola.
1: Ouais.
0: Puisqu'on n'est que deux, finalement, ce soir.
1: Ah bon ? Ah ouais, oui, c'est vrai.
0: Donc moi, la question que j'ai envie de te poser, Lola, puisque c'est toi qui as fait les recherches quand même les plus approfondies, le yodel, là, aujourd'hui, là, en 2024, eh ben, on en est où,
1: du yodel ? Eh bien, figure-toi que le yodel n'est pas mort et c'est même presque à la mode. Donc il y a quelques actus yodel, par exemple. L'année dernière, la Haute École de Musique de Lucerne, en Suisse, a proposé le premier master et bachelor sur la musique folklorique et notamment...
0: Donc on rappelle, un bachelor, c'est 8 ans d'études.
1: C'est 8 ans d'études, donc notamment avec spécialisation yodel. Et il y a eu la première diplômée l'année dernière.
0: Incroyable. Donc en Suisse, vraiment, ils mettent le paquet pour pas que ça disparaisse, quoi.
1: On pourrait inscrire Oldelaf.
0: On pourrait inscrire Oldelaf, oui.
1: Pour qu'il perfectionne son yodel. Voilà.
0: D'ailleurs, tu pourrais même, je pense, trouver une place là-bas comme prof.
1: Eh bien, c'est possible, c'est fort possible. Je pense que je vais postuler. Je pense que j'envoie ma lettre de motivation dès ce soir.
0: Je peux te faire une lettre de recommandation.
1: Mais c'est ce que j'allais te demander, ça serait super. Merci de ta part.
0: Très bien. Est-ce qu'on a d'autres actualités yodel ?
1: Eh bien, si vous êtes tombé amoureux du yodel comme moi en écoutant cette émission, je vous propose de participer à la fête fédérale des yodeleurs qui se déroule tous les 3 ans. Donc la dernière a eu lieu en 2023. Elle a accueilli quand même 150 000 visiteurs en Suisse. Et la prochaine sera à Bâle en 2026, dans 3 ans.
0: Donc ça veut dire qu'on a 3 ans pour ramasser une communauté suffisamment grande autour de distants intérêts pour y aller tous ensemble.
1: C'est ça, et passer le master.
0: Voilà, et si jamais bah, vous avez envie, comme nous, d'aller à cette convention dans 3 ans, vous avez le temps de prévoir, hein, pas d'excuses d'agenda, vous avez le temps quand même de bloquer la date, bah, vous envoyez un mail.
1: À distoenterite@gmail.com.
0: Voilà. Alors quelles sont les autres actus du yodel ?
1: Eh bien en 2023, le mot yodel est entré dans le dictionnaire Larousse.
0: Si tard, ouais. C'est...
1: Ben, mieux vaut si tard que jamais.
0: Ouais, et.
1: Quoi ?
0: Si t'as du feu, je peux m'allumer un petit si tard.
1: Ben, en fait, au lieu d'écouter notre émission, vous auriez tout simplement pu ouvrir votre Larousse.
0: En 2023, mais comment on faisait avant ? On n'avait pas de mots pour ripailler dans les tavernes. Comment on disait en France ?
1: Crier de manière bruyante dans la taverne, ouais. Tout simplement.
0: Ouais. Et se comporter de manière grossière et vulgaire à l'auberge. Est-ce qu'on a d'autres actualités ?
1: Eh bien, côté musique, on a trouvé sur YouTube une pépite, on peut le dire. Miss Helvetia, qui est une chanteuse suisse et qui a fait très récemment une reprise de la chanson Dja Dja de Aya Nakamura, mais en version yodel. On l'écoute ?
0: Ouais, je sens que ça va être parfait.
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0: Miss Helvetia.
1: N'est-ce pas une douce reprise avec les petits oiseaux et les petites ambiances?
0: Oui, parce que alors vous avez pas la chance d'avoir l'image, mais nous on l'a. Donc faut vous imaginer voilà une femme avec une longue robe blanche, un petit gilet suisse, vous savez, noir vert un peu brodé. Et à côté, si je me trompe pas, il y a un homme qui fait de la guitare acoustique et tout ça dans des magnifiques prairies. Et on s'attend pas du tout à ça. Le mélange est très intéressant.
1: Moi qui suis fan aussi d'Aya Nakamura, je suis ravie, comblée. Alors je vous parle aussi d'un gamin qui a fait le buzz sur Internet, qui est connu sur YouTube comme le Walmart Kid. Walmart, c'est un supermarché aux États-Unis. Donc c'est un enfant qui chante du yodel country dans un supermarché. Et la vidéo a fait le buzz et a inspiré pas mal de créateurs sur Internet, notamment avec des remixes. Des remixes qui sont beaucoup passés sur TikTok. On peut en écouter un qui s'appelle The Yodeling Kid, DJ Suède.

0: de Walmart Kid.
1: Et avant de se quitter, du coup, aussi, j'en profite pour vous passer une petite annonce, puisque pour les prochains Distant Territes, on va chercher des artistes pour pouvoir faire une interview. Et du coup, si vous connaissez, si vous avez dans votre entourage quelqu'un qui fait de la minimale, ou alors qui fait du rap, ou alors qui fait de la cumbia, eh bien, n'hésitez pas à nous donner son contact par mail.
0: Toujours à distoenterite@gmail.com. Disto, D-I-S-T-O, enterite comme la gastro, @gmail.com.
1: Et pour remercier, on vous enverra une plante verte.
0: Toujours par mail. En fait, on a gardé le clou du spectacle pour la fin.
1: Et oui, parce que le yodel s'est vraiment rempli de surprises jusqu'au bout, puisque là, on vous a trouvé une des plus grandes sommités, en fait, du yodel mondial, on peut le dire.
0: En plus, c'est un gros mélange, parce que c'est un Japonais qui est fan de yodel, en fait, depuis sa plus tendre enfance. Là, il a 70 ans, à peu près, et ça fait 50 ans qu'il fait du yodel, voire plus. Mais très récemment, il a fait un peu le buzz sur Internet grâce à des chansons et des clips inclassables, inqualifiables.
1: Alors, nous, on vous conseille particulièrement le clip Rat Attack.
0: Oui.
1: Vous allez voir que c'est un bijou.
0: C'est grandiose, ouais, oui. Ouais, c'est... En fait, on ne peut pas le qualifier.
1: Non, il faut le voir.
0: Il faut le voir.
1: Il faut
0: pour le
1: voir.
0: Croire.
1: Voilà.
0: Et pour rappel, l'émission est diffusée sur Radio Larsen, bien sûr, les lundis soirs à 20h et les samedis matins à 8h30.
1: Et vous avez aussi toutes nos playlists qui sont à retrouver à différents moments. Alors, par contre, les horaires.
0: On les a pas.
1: On les a
0: c'est
1: pas.
0: Aléatoire, il faut écouter Radio Larsen en fait.
1: Voilà, écoutez Radio Larsen et puis si vous entendez du pop punk, du yodel, de la cumbia, du rap, de la musette, de l'eurodance, du ska, du.
0: Peut-être, de tout ça.
1: C'est nous.
0: On se quitte avec Takeuichi. À bientôt.
1: Et merci de nous avoir écoutés. Merci Lola.
0: Merci Axel.

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Bravo à vous, merci. Alors, après ce petit rondo de l'espace, voici une valse à 8 ans de l'espace. Voilà, elle s'appelle Genèse. D'habitude,

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